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1: Bonjour.
0: Bonjour, bonjour. Bonjour à toi, Lydia.
1: Alors, dis-moi, tu sais depuis quand ça existe, les congés payés ?
0: Oui, depuis longtemps.
1: Allez.
0: Depuis longtemps, depuis 1936.
1: Ouais. Du coup, le 20 juin, ils fêtent leur 90e année.
0: Oui, en 36, c'était le Front Populaire, je crois, c'est ça.
1: C'est ça. Ouais. Alors, quand on dit les congés payés donc vont fêter leur 90e année, c'est les congés payés pour tous. Parce qu'en réalité, ils existaient déjà, mais pas pour tout le monde. En 1853, Napoléon III a donné des congés payés, mais que pour les fonctionnaires.
0: Ah, ok.
1: Ouais, et c'était genre une dizaine de jours de congés. Ensuite, il y a eu les salariés du métro parisien, ça c'était au début du XXe siècle, qui avaient aussi une dizaine de jours de congés. En 1905, c'est au tour des employés des usines électriques et l'année suivante, ceux des usines de gaz. En 1913, enfin, les employés de bureau obtiennent une semaine de congés. Alors, il y avait le secteur privé aussi, pour certains, parce qu'il y avait le début des conventions collectives, donc en 1929, et ça permettait aux ouvriers et ouvrières du secteur de la couture, du livre, d'obtenir une à deux semaines de congés. Voilà, alors, donc, il y avait aussi les Alsaciens qui avaient des congés payés, parce que les voisins allemands, eux, ils avaient le droit aux congés payés depuis 1905. Voilà, on est en retard en fait hein, en 1936 parce qu'en 1910 il y avait les pays scandinaves, l'Autriche-Hongrie, la Tchécoslovaquie, la Pologne, le Luxembourg, ils avaient déjà le droit aux congés payés. Et dans les années 20, c'était la Grèce, la Roumanie, l'Espagne et le Portugal. Alors moi, à chaque fois, tu sais, on nous parle de 1936, le Front Populaire, les congés payés, je croyais qu'on était révolutionnaires, pas du
0: non.
1: tout. On est en retard. Voilà. Ceci dit, alors l'œuvre du Front Populaire était quand même très révolutionnaire pour plein de choses. Il faut savoir que Léon Blum, donc... Alors, c'était l'Union de la Gauche. Alors, à cette époque, apparemment, l'Union de la Gauche savait s'unir. Et donc, Léon Blum a mis trois femmes premier ministre. Alors, pourquoi c'est révolutionnaire ? C'est vrai que les femmes reviennent de loin. Hein. C'est qu'à l'époque, elles étaient ni éligibles ni électrices. Parce qu'on a eu le droit de vote en France qu'en 1944. Toujours très en retard, surtout en France. Voilà, donc lui, c'était très courageux d'avoir mis au moins trois femmes ministres. Donc, il a instauré donc les 15 jours de congés payés pour tout le monde.

0: Le Mans ?
1: Non, pas du tout. Non, malheureusement, alors c'est pareil, c'est en France, hein, parce que c'est pas pareil dans toute l'Union européenne. En France, 40% des Français partent pas en vacances, pas du tout. Et la raison, c'est l'argent. C'est toujours la même chose et ça stagne depuis les années 80. Donc depuis les années 80, il n'y a eu aucun changement à ce niveau-là. 40% ne partent pas. Alors parfois, on peut voir sur certaines statistiques que 81% des Français partent, mais comme on dit, on peut toujours faire dire n'importe quoi aux chiffres. C'est genre, si tu pars une nuit... parce qu'il y a un baptême, un anniversaire, un mariage dans ta famille, ils comptent ça comme un départ. Mais les vraies vacances, ce qui s'appelle les vacances, partir pour être en vacances, c'est 5 jours. C'est à partir de 5 jours qu'on compte que c'est vraiment des vacances. Et là, il y a vraiment 40% qui ne partent jamais réellement en vacances. Voilà, donc c'est pas très gai.
0: Sur les 60% qui restent, il doit y avoir une bonne proportion de personnes qui ont... Des véhicules électriques. Et moi, je pense que ça va être la foire d'empoigne cet été sur les stations-service pour recharger la voiture, tout simplement. Parce qu'il va y avoir des files, à mon avis, considérables de voitures électriques pour attendre la recharge.
1: Je ne sais pas.
0: Je pense. Je pense qu'il va y avoir une espèce de bouchon au niveau des recharges électriques. Puisque
1: du coup,
0: ça prend quand même un certain temps.
1: C'est bien qu'il n'y en ait pas 100% qui partent en vacances, qu'il n'y en ait que 60%.
0: C'est bien, ouais. Mais je pense non, il y aura des queues aux bornes de recharge. Voilà, comme il peut y avoir certaines queues, la pompe à essence, hein, par moment, on voit sur Gange, les Super U, tu vois, la pompe à essence, ça n'arrête pas du matin au soir, quoi. C'est, voilà, bon, même à Inter, enfin, toutes les entreprises, tous les supermarchés qui vendent de l'essence, ça n'arrête pas, quoi.
1: Sinon, on fait comme en 36 et on part à vélo. Et ça se fait de plus en plus, et il y a de plus en plus aussi de tourisme vert.
0: Oui, en vélo électrique, peut-être il suffit d'une simple prise de courant. C'est...
1: Tu veux vraiment que les gens se branchent quelque part?
0: Ah oui, complètement. Bah,
1: non,
0: oui,
1: non.
0: Oui.
1: Bah, à l'ancienne, en vélo ou en stop.
0: Oui, en stop.
1: Alors, sinon, est-ce que le camping sauvage est permis en France?
0: Oui.
1: Non. Pas du tout. Pas du tout. Non, ce qu'on peut faire, c'est bivouaquer.
0: Ok.
1: Donc c'est bon à savoir. Alors le bivouac et le camping sauvage, c'est pas la même chose. C'est-à-dire que le bivouac, c'est quand t'es vraiment en matériel léger. C'est-à-dire que t'as une tente, mais c'est pas la tente avec le vent, le machin, le truc.
0: La cuisine intégrée.
1: Ouais, c'est ça. C'est pas ça. Non, non. Le bivouac, c'est en général pour une nuit. Et c'est-à-dire que c'est vraiment bien pour les gens justement qui voyagent à vélo, avec le sac à dos en stop. Voilà.
0: Donc on peut bivouaquer n'importe où.
1: Alors, on peut bivouaquer si pas n'importe où, non. Par exemple, t'as pas le droit de poser une tente sur la plage. Ça, c'est complètement interdit. Par contre, rien ne t'empêche de mettre ton sac de couchage sur la plage, tu
0: dormir,
1: vois, et de dormir. C'est ça. Et pour la tente, par exemple, tu ne dois pas la mettre si elle est à la vue d'un monument historique, par exemple, parce que c'est pas très beau pour les visiteurs. Enfin, tu vois, ça fait désordre. Tu n'as pas le droit de la mettre. Je te dis, la plage. Certains sites naturels, mais pas tous. En général, si tu restes assez près des chemins de randonnée, ça passe. Mais de toute façon, tu es obligé de rester. Normalement, les horaires, c'est de 19h le soir à 9h le matin. Mais c'est très souvent 7h du matin. C'est le lever, entre le coucher du soleil, tu peux poser ta tente, et le lever du soleil, il faut que tu dégages, tu vois. Voilà. Donc, faut le savoir.
0: Et le bivouac autorise le barbecue ou non ?
1: Non. Alors, en général, il y a certains endroits où tu peux faire un feu, mais généralement, c'est interdit, quoi.
0: Donc, il faut se munir de...
1: Bah, faut manger des sandwichs.
0: De cassoulet.
1: Ou aimer le cassoulet froid.
0: Ouais, ou des lentilles.
1: Mais bon, c'est souvent l'été hein, que tu fais ça, donc voilà. Sinon, il y a

0: toujours le camping sur des terrains privés si tu demandes l'autorisation. Ça se fait encore, il y a pas mal de personnes qui laissent camper. Voilà. Et puis, tu as des applications hein, en France ou enfin, dans le monde entier aussi qui sont pas mal pour ça. Et là, tu vois les gens qui autorisent le bivouac ou le camping carrément sur leur terrain ou trouver des endroits pour prendre des douches gratuites. Il y a quand même pas mal de solutions et ça se fait de plus en plus parce que bah, les gens sont de plus en plus pauvres aussi. Donc voilà. Mais bon, sinon, si tu veux quelques applis qui sont pas mal, t'as l'Overlander et Stay Free.
1: Overlander.
0: Ouais. Bah oui, parce que ça marche pas mal en anglais, parce que c'est ça marche dans toute l'Europe, par exemple. Donc voilà, voilà. Donc c'est comme ça que ça se passe les vacances maintenant. C'est comme ça. Donc voilà, vous pouvez bivouaquer, mais pas camper. Faites gaffe.
1: Voilà.
0: Faut bouger.

0: louloute ainsi qu'à tout le monde. Ça va ou quoi? Ouais. Ouais, j'ai rien entendu. Oui. Ouais. Oui, alors comme il n'y a pas assez de musique sur Radio Escapade, on va parler musique. Alors faites valser vos idées. À vous de deviner de quel groupe ou de quel artiste je parle. Mais vous allez me dire, c'est un quiz.
1: C'est un quiz.
0: Mais oui, c'est un quiz, les amis. Alors, né le 21 juillet 1948 à Dole, dans le Jura, c'est un auteur, compositeur, interprète, poète français. Révélé en 1978 par son premier album studio, tout corps vivant, branché sur le secteur, étant appelé à s'émouvoir, il connaît une longue carrière consacrée en 2011 avec Supplément de mensonges, son 16e album, qui lui vaut d'être double lauréat aux Victoires de la musique en 2012. Il est également commandeur de l'Ordre des Arts et des Lettres. Alors, très peu présent dans les médias, il connaît un succès important depuis le début de sa carrière. Ses albums sont pratiquement tous consacrés disques d'or et ses concerts font le plein régulièrement grâce à la fidélité et à l'attachement de son public. Alors, cette particularité fait de lui une des figures les plus singulières de la chanson française. Et ses méthodes de promotion posent les jalons de la nouvelle scène française, d'ailleurs. Alors, sa culture littéraire, musicale, cinématographique et historique joue avec des références diverses. Il écrit seul ses textes et compose une certaine partie de titres. La seconde partie de sa carrière est notamment marquée par une collaboration régulière avec les autres auteurs, compositeurs, interprètes, Armand Méliès, J.P. Nataf, ainsi que son fils Lucas Thiéfaine. Lui-même guitariste et Claude Méret, bien sûr. La dimension énigmatique et personnelle des textes est appréciée par son public. Les médias le qualifient régulièrement de poète. Alors, son œuvre constitue même l'objet d'études de plusieurs travaux universitaires, qu'il s'agisse d'articles de conférences ou même d'une thèse de doctorat de littérature française soutenue en octobre 2025.

0: Et détruire toujours, dit-elle. C'était Amand Destroy, un remaster de 2018 sur l'album Eros Uber Alles de 1988. Alors, si vous avez deviné c'est qui, ben attendez la suite de la chronique. Et sinon, ben, c'est pareil. Hein, voilà. Et puis maintenant, on va parler. Ben, Lydia, où en es-tu de ton déménagement?
1: Nulle part.
0: Comment ça, nulle part?
1: Bah, parce que j'ai eu la très bonne idée de devoir déménager en pleine crise du logement.
0: Oh bah alors.
1: Oui, ouais. Donc, les chiffres sont alarmants en France. Hein, la demande de logement a augmenté de 54%. Oui, c'était le moment. Donc, ces trois dernières années, voilà, alors que l'offre, elle s'est rétractée. Donc, plus de demandes, moins d'offres, ça crée une situation compliquée en France. Alors, pourquoi il y a ça? Bah, parce que les loyers sont en constante augmentation. Les biens disponibles, bah, y en a de moins en moins parce qu'on construit de moins en moins. Et donc, une concurrence acharnée entre candidats. Alors ça, je confirme, j'en suis à 250 demandes de visite.
0: 250 demandes.
1: Ouais, alors j'en ai pas fait autant parce qu'il y a plein de gens, ils vous répondent même pas. Donc la visite, vous pouvez même pas la faire. Et quand vous arrivez sur la visite, vous avez plein de monde. Et on n'est même pas sur Paris, donc c'est très compliqué. Et les dossiers sont de plus en plus exigeants. Alors, on sait hein, que c'est souvent trois fois le loyer, mais là, c'est souvent trois fois et demi, quatre fois et demi. On vous demande un garant pour chaque adulte qui vit dans la maison. Alors, passé un certain âge, moi, j'ai envie de dire, je fais quoi? Je déterre mes grands-parents. Ils sont où les garants, là? Ça devient incroyable. Et puis, alors je ne vous parle pas aussi des agences, hein, j'ai laissé tomber, j'arrête, hein, parce qu'on doit déjà verser une caution propriétaire, ça c'est le truc normal, donc c'est un loyer. Bah, alors avec les agences, j'ai vu des agences, 1000 euros de frais d'agence, merci, de ma poche, bah non en fait, je vais avoir assez de dépenses comme ça. Et puis de toute façon, si vous n'avez pas de CDI, de garant, de je sais pas quoi, votre dossier dans les agences finit en bas de la pile, quoi. Donc ça j'ai arrêté. De particulier à particulier, bah, c'est plus facile quand même, enfin au moins d'avoir des rendez-vous, mais quand vous arrivez, c'est pareil, ils ont beau vous trouver sympa, alors quand ils trouvent plein de gens sympas, à la fin ils regardent les finances et je suis pas le meilleur dossier, faut bien le dire. Donc voilà. Et puis il y a moins aussi de logements à louer à cause des nouvelles normes énergétiques. Alors ce qui est une bonne chose, parce qu'il y a des maisons, c'est des passoires énergétiques. D'un autre côté, il y a des propriétaires, ils n'ont pas les moyens de faire mettre des...
0: De réparer,
1: c'est surtout de faire l'isolation. Ça coûte extrêmement cher. S'il faut remettre des fenêtres, parce que moi je cherche une maison, donc s'il faut mettre des fenêtres partout, double vitrage, tout ça, ça leur fait trop. Et à la fin, soit ils augmentent les loyers pour pouvoir se rembourser en fait de ça, bah, soit ils ne font pas.
0: Mais il y a des aides d'État.
1: Oui, il y a des aides d'État, mais il y en a, tu sais, ils ont hérité de la maison de papy, de mamie, de machin, et ils n'ont pas...
0: Oui, il y a même des aides départementales,
1: ouais,
0: qui existent. Je sais que sur Ganges, il y a eu des logements qui ont été rénovés, qui ont été financés
1: oui,
0: en partie.
1: Oui, avec l'ANA, ouais.
0: Et le propriétaire a l'obligation, je crois, de louer pendant 5 ou 7 ans à loyer modéré.
1: Modéré, ouais. C'est ça. Voilà. Alors il y a des choses.
0: C'est plus rare, mais sur le marché sûrement. Les gens privilégient aussi, les propriétaires privilégient sûrement le Airbnb aussi.
1: C'est ça. Alors c'est l'autre cause de pourquoi j'arrive pas à trouver une maison. C'est que bah Airbnb, il y a moins d'exigences au niveau de l'isolation, de plein de choses. Et puis voilà,
0: ça rapporte plus quoi.
1: Ça rapporte plus parce que voilà, il y a moins de complications aussi pour eux. Puis ils se font payer tout de suite quand tu réserves et tout. Donc le Airbnb est aussi en train de tuer le marché de la location.
0: Oui, une saison estivale, ça représente une année sûrement, ou pas loin d'une année de loyer, quoi.
1: C'est ça. Et donc là, en plus, je tombe dans la mauvaise période parce que là, ils sont en train de se dire, oh, bah, écoute, hein, on va louer là pendant les 2 mois et puis on verra après pour louer à l'année. Donc,
2: D'autant que tu es aussi dans un logement qui n'est pas très, très, comment dire, salubre, quoi.
1: Voilà. Et puis, c'est surtout que ma propriétaire vend, donc il faut que je dégage. Voilà.
2: Mais si elle veut le vendre à bon prix, à meilleur prix, elle n'a qu'à faire les travaux.
1: Non, mais de toute façon, voilà, c'est comme ça. Il faut que je parte. Alors.
2: Oh non, on ne part pas.
1: Ça va être ça quand même. Donc, il y a en moyenne 50 candidats pour visiter un logement. En moyenne. Tu as des réponses. Le délai moyen pour trouver une location s'étend de 3 à 4 mois. Donc, j'entame mon 4e mois. Enfin, la joie et la bonne humeur. Heureusement que je suis.
2: Bah, heureusement que tu es optimiste.
1: Voilà, c'est ça. Et voilà, enfin, ça devient compliqué. Mais il faudrait aussi que l'État relance la construction parce que ça fait une vingtaine d'années là qu'il n'y a plus de campagne de ça, alors qu'il y a un vrai manque. Et puis en plus, ça fournirait de l'emploi aussi. Hein, c'est, Donc voilà. Alors moi, ce qui m'a le plus choqué en visitant dans les villages, tout ça, c'est le nombre de maisons abandonnées. C'est-à-dire qu'on ne trouve pas de maisons. Et il y a plein de maisons abandonnées.
2: Ou de résidences secondaires aussi, qui sont fermées.
1: Ouais, mais là, c'était vraiment des. Là, je te parle vraiment de maisons abandonnées. Il y en a 3 millions environ en France. Alors, c'est parce que les héritiers ne s'entendent pas, donc on ne fait rien, ça pourrit sur pied. Il y a des personnes qui ont disparu, on ne sait pas où elles sont. Il y a des personnes âgées en maison de retraite, ils ne savent pas trop ce qu'ils vont faire, s'ils vont vendre. Il y en a, ils ne sont plus en état de réfléchir non plus. Alors normalement, il devrait y avoir de nouvelles lois aussi pour dire... Parce que là, normalement, il faut attendre 30 ans pour être sûr qu'une maison soit abandonnée. Mais en 30 ans, ça, tout se dégrade, enfin...
2: Mais il n'y a pas une loi qui disait que si une maison était abandonnée pendant ne serait-ce qu'une année, les squatteurs pouvaient y accéder.
1: Non, parce que si par exemple la personne, le propriétaire continue à payer un impôt foncier dessus, et juste s'il dit à quelqu'un de passer de temps en temps, c'est pas abandonné. Si on a toujours des traces de la personne vraiment et qu'elle fait. Mais la loi est vraiment bizarre parce que j'ai vu dans un village du Var, je crois, une ville du Var, il y a un maire, lui il a décidé que si au bout de 3 ans les gens payaient plus d'impôts fonciers et tout, bah, ils réquisitionnaient les maisons. Donc j'ai l'impression qu'on peut faire quand même des choses légalement, mais qu'elles ne sont pas faites. Mmh. Et que souvent les mairies attendent 30 ans. Les 30 ans, c'est... Voilà.
2: Enfin, il existe aussi des locataires qui sont indélicats, quoi. J'ai encore vu un truc sur Facebook là, tout à l'heure qui parlait d'une maison avec apparemment des milliers de canettes vides dans la baraque. Ouais. Donc un truc bien squat, bien à la squat, quoi, tu vois. Et la mairie, les gens de la mairie, bon, y compris les techniciens et tout, se sont chargés de vider la baraque parce que le devis qu'ils avaient fait, l'entreprise de nettoyage, c'était hors dehors de leur budget municipal.
1: Ouais. Si tu veux. Ouais, ouais, ouais.
2: Et donc, ils ont été obligés de se taper le boulot, mais t'imagines un petit peu le taf. Donc, et il y a aussi des gens qui squattent comme ça illégalement, qui gagnent aussi des batailles contre les propriétaires qui veulent
1: qu'ils partent. C'est ça.
2: Il y a quand même une grande disparité entre les locataires et puis les squatteurs, les propriétaires, les propriétaires qui se méfient aussi parce qu'ils ont eu de mauvaises surprises, donc ils demandent plus de garanties. Voilà, donc c'est...
1: Donc ils sont pas sûrs parce que finalement, quand ils demandent de leurs garanties, bon, même un CDI, t'es pas sûr de garder ton emploi tout le temps non plus, hein, oui. La crise étant ce qu'elle est. Et puis, il y a eu beaucoup de problèmes des gens qui défonçaient tout, la location qu'ils avaient, la caution qu'ils avaient laissée suffisait pas à réparer tous les dégâts. Bah, c'était pas forcément des pauvres non plus.
2: Oui, oui, des gens qui partent aussi, la cloche de bois, crois, en laissant tout le bordel.
1: C'est ça. Ça se fait pas mal aussi, mais. Ah. Les propriétaires sont quand même de plus en plus protégés notamment contre ce genre de... Ou les gens qui arrivent chez toi, qui changent les serrures, et puis maintenant on habite là. Avant, des fois, c'était difficile de les déloger. Maintenant, c'est un peu plus rapide, ou ceux qui ne payent pas les loyers impayés. Maintenant, il y a de plus en plus de garanties aussi, c'est-à-dire qu'il y a la garantie visale, il y a de plus en plus d'assurances que... les loyers impayés.
2: Oui, mais en matière de loyers impayés, il y a aussi des locataires qui s'en vont, qui se font expulser, manu militari ou pas, et qui s'en vont avec 7, 8 000 euros d'impayés.
1: Ouais.
2: Pour retrouver par miracle une autre location dans laquelle ils vont faire la même chose.
1: Alors ça, moi, ça me semble vraiment compliqué. Parce que je sais que ça existe, mais je pense que c'est de plus en plus difficile, parce que moi, par exemple, tous les propriétaires que j'ai rencontrés, ils m'ont tous demandé mes attestations de loyer précédentes. Donc, ils les ont tous, donc ils savent, et c'est facile à trouver aussi, tu vois.
2: Ouais, mais en librairie, tu peux acheter tout ça, tu peux acheter une souche.
1: T'as le droit de dire ouais, faites des arnaques et tout. Arrête, j'ai besoin de trouver, moi. mes attestations. Ils peuvent appeler ou l'agence, tu vois, qui te louait l'appartement, ou le propriétaire.
2: Des fausses fiches de paye, ouais. des trucs comme ça, quoi.
1: Des
2: fausses attestations.
1: Non, je suis une locataire très respectueuse.
2: Voilà, vous aurez une villa avec piscine.
1: Donc, en gros, t'es en train de dire, mais c'est normal qu'on te loue rien, parce que t'as faux papiers.
2: Non, c'est pas ce que j'ai voulu dire.
1: Non, mais moi, ils ont tous les renseignements, ils peuvent appeler qui ils veulent et tout. tu m'énerves, toi. Donc, voilà. Mais de toute façon, en tous les cas, il y a vraiment quelque chose à faire, c'est de construire des logements. On en manque de toute façon, et c'est pas normal parce que ça fait des années que tout le monde réclame. Il y a une pénurie de logements de toute façon, déjà à la base, et je ne sais pas pourquoi il n'y a pas de financement pour ça.

0: C'était Franz Ferdinand, Take Me Out. Un petit rappel des fréquences maintenant. 102.0 à La Salle, 103.3 à Ganges-le-Vigan, 104.1 à Saint-Hippolyte-du-Fort et sur www.radioescapade.org dans le monde entier. Et maintenant, Jean-Michel continue de nous titiller la cervelle, sauf qu'il a pratiquement dit son nom avant.
1: Non, j'ai presque dit son nom, mais pas tout à fait.
0: Si, allez, tu l'as dit.
1: Retour au quiz. Alors, avec sa chanson « La fille du coupeur de joint » sur son premier album, traite sous un aspect enjoué, la consommation du cannabis. Hein. Bon, ne pas consommer surtout... Voilà, l'imagerie des consommateurs de substances psychotropes est un des thèmes récurrents de son œuvre. Dans Solexine et Ganja, par exemple, Exil sur Planète Fantôme, Narcisse 81, Cabaret Sainte-Lilith aussi, entre autres. Parmi ses grands classiques, il y a Alligator 427, une ironique ode à la mort inspirée par la peur du nucléaire, et pour lui, une alerte médicale. Ou encore Les Dingues et les Paumées, une ode à l'amour, aux écorchés vifs, ou Lorelai Sébastocha. Parmi ces thèmes de prédilection, la folie, avec l'album le titre Le jeu de la folie, la critique de la société, avec le titre Exercice de simple provocation, avec 33 fois le mot coupable, et la mort avec la maison borgnole, etc., etc. Avec 18 albums studio, je vais pas tout
0: vous
1: dire. En 78, avec Tout corps branché sur le secteur étant appelé à s'émouvoir. Jusqu'en 2021, avec La géographie du vide. Voilà, il a fait donc 18 albums entre les deux. Enfin, y compris. Avec 17 albums en public. Donc là, c'est pareil, je ne vais pas vous donner la liste. En 1983, c'est un double album vinyle, en concert, simplement. Hein. Voilà, et en 2019, 40 ans de chansons sur scène. Alors, il reçoit aussi, en 1996, le prix de l'Académie Charles Cros pour La Tentation du Bonheur. Jusqu'en 2019, grand prix de l'UNAC, partenaire de la SACEM, en hommage pour sa carrière. Voilà, cette année, il fait la tournée des adieux, ce qui s'appelle des adieux, et passera par Montpellier le 7 novembre 2026, au Corum. Donc, vous pouvez regarder sur Internet, je vous dirai le nom, si vous ne l'avez pas encore trouvé. Vous pouvez regarder sur Internet les dates des concerts, et s'il reste encore de la place. Et donc, cette tournée se terminera le 5 juin 2027 à Reims.

0: Alors, c'était Diaz Olé, Sparadra Joe. Voilà, sur l'album Météo Fournada de 1986. Donc, si vous voulez écouter une bonne partie de sa production musicale, ben allez sur YouTube, c'est gratis, avec quelques pubs qui parasitent le truc, mais bon. Et vous cliquez sur Skip et vous passez les pubs. Et tapez.
1: Hubert Félix TFN.
0: Piazzolla. Et donc, ben, nous y voilà presque. C'est la fin de l'émission de Faites valser vos idées. Voilà, les trois saisons qu'on a passées avec vous étaient agréables. Et aujourd'hui, c'est la dernière émission.
1: Voilà. Snip.
0: Donc, depuis le début de l'émission, lors des premières préparations de l'émission en atelier de radio, on avait Angélique, Marie-Laure, Mélanie. Mélanie, Jean-Pierre et Max qui nous ont comment dire accompagnés à un moment hein, pendant deux saisons.
1: Ouais,
0: deux
1: saisons. C'est ça.
0: Voilà. Et puis donc on se souvient de Max et Jean-Pierre et Star Wars et Alonso de Sotomayor dans l'émission du 7 novembre 2024 où c'était si Max nous entend il reconnaîtra un petit peu le truc quoi, voilà. On a eu aussi les chroniques de Jean-Pierre hein, les envolées théâtrales et musicales de Max et son groupe OSF et pour toi Lydia tes chroniques énervées mais toujours d'actualité. Voilà, on dit merci à tous ceux qui nous ont accompagnés durant ces trois saisons. Donc, merci à Siam, merci à Julie, merci à Antoine, merci à Fabien, merci à Marin, merci à Issa. Voilà.
1: C'est tristouné,
0: mais bon, on essaiera de revenir sous une autre forme. On verra bien ce qu'il en est.
1: Et continuer d'écouter de la radio. Hein.
0: Bah oui.
1: Bah oui. C'est cool. Continuer à écouter cool. Radio Escapade. De toute façon, moi, où que je déménage, j'essaierai de trouver une radio locale parce que je vais continuer à aller embêter le monde. Voilà.
0: Bah oui.
1: Et à parler d'actualité. Et je pense que toi, tu continueras à parler musique.
0: Oui, bah oui, on va trouver, on va essayer de trouver une équipe pour refaire une émission, peut-être la saison prochaine ou peut-être plus tard, on verra, je sais pas, on verra. Bon, moi seul, pour faire l'émission, c'est trop de travail.

0: C'était London Calling de The Clash.
1: Eh oui.
0: Alors, la radio est une voix qui parle à une oreille, et c'est par les mots seuls que l'idée fait son chemin jusqu'à l'esprit de l'auditeur. Puisque les mots portent la pensée, il n'y a pas d'interférence entre la pensée exprimée et l'esprit qui la reçoit. Alors continuez d'écouter la radio, continuez d'écouter Radio Escapade, et n'oubliez pas, être en vacances, c'est n'avoir rien à faire et avoir toute la journée pour le faire.
1: Voilà, ouais. Un petit dicton pour la fin.
0: Encore ?
1: Bah ouais, allez. Bon, encore 2-3 minutes, là, tranquille. Et donc, ben, quand on met la main à la pâte, il en reste toujours quelque chose sur les doigts. Hein ?
0: C'est pas voilà. Faux.
1: C'était... Faites valser vos idées. Merci à Lydia, à moi-même. Big bisous à toute la familia. Merci à Issa pour la réalisation. À bientôt peut-être pour une autre émission. Qui sait, on ne sait jamais. Bisous.
0: Bisous.
1: Merci. Bisous.
0: Ciao.
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Allez, on démarre cet agenda culturel avec la Bougeotte, place Fabre d'Olivier à Ganges, qui nous annonce son atelier parents-enfants. Ce samedi de 10h30 à 11h30 pour les 0 à 6 ans, c'est à prix libre. Et ce samedi, c'est de la danse avec Nina. Sachez qu'il y a aussi les ateliers d'écoute et éveil pour les futurs parents, nouveaux parents, bébés de 0 à 2 ans. C'est le vendredi de 9h30 à 11h30 avec Manu, qui est psychomotricienne. Et sinon, pour ce jeudi 4 juin à 19h à la Bougeotte à Ganges, la compagnie amarante présente la troupe de théâtre adulte amateur mise en scène par Véronique Coire pour une représentation de 7 enfants. D'après le texte de Joël Pommera, c'est à partir de 12 ans, c'est en entrée libre au chapeau, buvette et restauration sur place. Sinon, vendredi 5 juin, toujours à la Bougeotte, il y aura un groupe de parole pour les parents de 18h à 19h avec Marion qui est psychologue et Manu qui est psychomotricienne. Et sachez que le mardi 16 juin, il y aura un atelier cuisine adulte autour de la préparation et dégustation d'un repas semi-gastronomique avec Alexiane. Ce sera de 18h à 20h à 22h le mardi 16. C'est sur réservation et à partir de 10€. Un numéro de téléphone, le 04 99 54 44 29. Un tour du côté de la petite base, place 4 Fages au Vigan, qui nous annonce pour ce jeudi 4 juin, en fin d'après-midi, la projection du court documentaire Puissance 2 et le concert associé de La Reine Garçon. Ça raconte la vie d'un couple transgenre et leur famille au travers de poésie, de guitare et de voix, suivie d'une discussion. À la petite base, toujours samedi, cette fois-ci à 18h30, rendez-vous pour la projection de Rien n'a déclaré, un film de fiction inspiré des expériences de la défense collective de Toulouse pour résister et survivre à la garde à vue, suivie d'une discussion avec l'Assemblée contre les violences d'État et pour les libertés de Montpellier. Exposition à présent, une exposition d'une série d'œuvres photographiques intitulée « Tout est unique », c'est de Michael Palop. Le vernissage a lieu ce vendredi 5 juin à 17h à la médiathèque de Quissac. L'exposition sera visible jusqu'au 4 juillet et à travers ce travail, il met en lumière la singularité de ce qui nous entoure et nous touche. Voilà, entre espaces ruraux et urbains, son regard s'attarde sur des détails, des textures et des éléments souvent inattendus, révélant la richesse de ce que l'on ne perçoit pas toujours. Visite guidée avec l'artiste possible les samedis. Les renseignements se prennent auprès de la médiathèque de Quissac. Autre exposition qui est visible jusqu'au 20 juin, celle-ci, c'est à l'Orbise, à Pondéreau. C'est l'exposition La guerre en slip avec les travaux des artistes Dominique Sappel, Sarah Patroni, Margot Salmi et Marthe Batory. C'est jusqu'au 20 juin. Sinon, ce vendredi 5 juin à Saint-Hippolyte-du-Fort, non, je vais le faire dans l'ordre plutôt pour pas que ça soit trop compliqué, jeudi 4 juin à Monoblet, à la salle Bernard Melien, il y a 19h30, c'est du théâtre d'objets qui est proposé, c'est accessible dès 8 ans, ça dure un peu moins d'une heure, c'est gratuit, mais la réservation est obligatoire par SMS au 06 30 82 12 22, et c'est la compagnie Mongo, avec le spectacle Zaza Grana. Il n'y a pas de plus grand spectacle que la nature. Zaza parcourt le monde avec le cirque fertile où des graines deviennent de véritables héroïnes acrobates. Des années plus tard, sa descendante botaniste ravive cette épopée intime, visuelle, tendre et drôle. Une ode à la transmission et à la magie du vivant. C'est poétique et drôle. En parallèle de ce spectacle qui a lieu à Monoblet ce jeudi 4 juin à 19h30, à Saint-Hippo, vendredi à 11h, à la médiathèque de Saint-Hippo, il y a une visite théâtralisée qui est tout publique et gratuite pour plonger dans l'univers de Zaza Grana, justement. Une scénographie entre cabinet de curiosité et baraque de foire où 14 boîtes vitrines deviennent les chapitres d'un livre vivant. Elles abritent des graines rares et des objets chargés de mémoire ayant appartenu au personnage du spectacle. Une invitation à toucher du doigt l'imaginaire, l'exposition prolonge l'expérience du spectacle en offrant une rencontre tangible avec les personnages. C'est donc ce vendredi à 11h à la médiathèque de Saint-Hippo. Du côté de Soudorgue, la balade qui se trouve sur la place ce vendredi 5 juin à 20h30, c'est Akwe qui sera en solo pour de la musique funk, afro, groove, soul et reggae.
Sinon, du côté du jam à Montpellier, les jeudis soirs, c'est l'histoire du jazz et des musiques populaires. Et pour ce 4 juin, c'est le Joropo et la musique colombienne. Et c'est Darwin Medina qui s'y colle pour cette conférence. Sinon, toujours au jam, à partir de 20h, c'est la soirée Payotte numéro 7 avec Dani pour de la chanson reggae pop, la classe hip-hop du jam pour du hip-hop et Fab Borel Bambi et Elikia pour de l'afro-jazz, c'est en entrée libre. Ce vendredi 5 juin, toujours au jam à Montpellier, à partir de 20h encore, c'est la soirée Payotte numéro 8 avec Adélia, c'est de la chanson. Il y aura également la finale de la 12e édition du Tremplin Jam, ainsi que Martin Benatti en live. Voilà, Martin Benatti, c'est le champion du monde de beatbox looping et le tout est en entrée libre. À l'atelier à Valrog, ce soir à partir de 17h, il y a un atelier de dessin de Monsieur Picotto. Et pour rappel, c'est un atelier gratuit, ouvert à toutes et à tous, à tous les adhérents en tout cas. Quel que soit votre niveau ou vos préférences, venez partager un moment de créativité en toute convivialité. Et toujours à l'atelier à Valrog, ce samedi 6 juin, c'est le premier apéro-concert en plein air de la saison, comme un avant-goût de l'été. Et donc à partir de 18h30, ils reçoivent Petra et Dano pour un concert Jazz in the Valley. Voilà, ce duo vocal-guitare, guitare à 7 cordes, vous propose des dialogues aux accents brésiliens et pop avec des improvisations ainsi que des interprétations toutes personnelles en anglais, portugais, français et suédois. Un instant de swing et de soul à découvrir autour d'assiettes tapas accompagnées d'une boisson fraîche. N'oubliez pas que l'exposition Les Petits Mondes d'Auvin se poursuit jusqu'au 3 juillet à l'atelier également. N'hésitez pas à venir la découvrir. Et Olga de l'exposition sera présente à l'atelier ce vendredi 5 et ce samedi 6 juin. Voilà, l'atelier est ouvert du jeudi au samedi 17h à 20h hors animation. Sinon, ce week-end, à partir d'aujourd'hui jusqu'à samedi, c'est la Chispa qui propose son festival flamenco. C'est la 5e édition. 3 soirées événements, une soirée tablao flamenco, une soirée au théâtre Albared et une soirée gratuite en plein air. En journée, des ateliers et des masterclass autour de la danse, des palmas ou de la guitare, des animations, des expositions, des projections, repas et petites restaurations aux saveurs de l'Espagne. Programme complet à retrouver sur le www.la-chispa.com. Sinon, ce vendredi 5 juin à 20h30 au bar du Pradet à Saint-Hippo, c'est Agathe Bissap pour une soirée violon-voix pour du punk folklorique, de la chanson réaliste et du blues expérimental. C'est ce vendredi 5 juin à 20h30 au bar du Pradet à Saint-Hippo. Musique Across nous annonce un concert, le concert de Mowgli, un trio de jazz, c'est ce samedi 6 juin à 20h30. Sachez que ce concert est annulé. Voilà. Si vous aviez pris vos places déjà, vous serez intégralement remboursé. Le concert, lui, sera déplacé plus tard dans la saison ou l'année prochaine. Voilà. Donc, pas de concert de Mowgli ce samedi à Cross. Dans le cadre du festival Ladinette, le festival jeune public organisé par Bouillon Cube, on arrive au week-end du temps fort à la Grange, aux causes de la selle, avec ce vendredi dès 18h l'ouverture du site, 19h la compagnie Contraste propose un spectacle de danse intitulé En ce lieu, c'est tout public et gratuit. 21h30, Marin propose Piano Lala, c'est de la musique, c'est tout public, c'est 3 euros. Samedi 6 juin de 14h à 15h30, il y aura un atelier cinéma d'animation avec les iconophages. Dès 15h, des grands jeux en bois avec les jeux de Dom. Des jeux pour tous les âges avec la roulotte à jeux libres de l'association Hors les Murs. Stand de la librairie La Bestiole, coin lecture et sieste, crêpes, bref, plein de choses. À 16h, c'est la compagnie Agitéâtre qui propose Manuel à l'usage des non-adultes. C'est du théâtre à partir de 8 ans et c'est 3 euros. 18h, le collectif Le Baril propose la boîte qui mêle théâtre, musique et dance floor. C'est à partir de 5 ans et c'est 3 euros également.
19h, la compagnie Farfelou propose son spectacle de théâtre d'objets et de danse intitulé Impulse. C'est à partir de 5 ans, c'est 3 euros. Et enfin, à 21h, le DJ set des familles par le collectif Le Baril. C'est tout public, c'est gratuit. Il y a possibilité de planter la tente gratuitement, buvette et restauration sur place. Et le dimanche, ça se poursuit à partir de 10h avec un atelier de création et de décollage de montgolfières en papier avec Jeanne Bourrin. 10h et 11h45, la compagnie Les Voyageurs Immobiles propose un spectacle de marionnettes intitulé Carton. C'est un spectacle très jeune public, accessible dès 6 mois. Ça coûte 3 euros. Et le midi, repas sous le micocoulier et fin du festival. Voilà pour le festival La Dinette, organisé par Bouillon Cube. C'est à la Grange, aux Causses de la Selle. Ce week-end, il y a du jazz en Pic Saint-Loup. Et oui, ça y est, le festival est là. C'est à partir d'aujourd'hui jusqu'au 6 juin. Ce jeudi 4 juin, c'est Rémi Panossian qui sera à l'affiche. Vendredi 5 juin, c'est Poet of Forest avec Arnaud Dolmen, Michel Alibaud, Joey Onisil, Fabrice Martinez Quintet également sera là pour un hommage à Stevie Wonder. Samedi 6 juin, c'est R.L. Besson et Lionel Suarez ainsi que Émile Parisien, Floating, avec Yaron Herman, Prabhu Edouard, Florent Nice. Et aussi le concert du collège de Clarensac avec Anthony Saumande et le concert de Lucie Jaillère et Frangin. Au niveau des tarifs, ça va de 35 à 60 euros. C'est gratuit pour les moins de 16 ans. L'Assemblée Générale de l'association La Fourmi et la Cigale se tient ce samedi 6 juin à 10h à l'espace Sévenol, rue des Mûriers à Saint-Hippolyte-du-Fort. L'accueil sera assuré à partir de 9h30 avec une boisson chaude. Début des travaux à 10h et à noter que le magasin Biocop de Saint-Hippo, géré par l'association La Fourmi et la Cigale, sera fermé jusqu'à 15h, donc ce samedi. Une soirée au bain-douche, à la salle des bains-douches à Saint-Hippo, organisée par la Fourmi et la Cigale à venir, c'est le jeudi 11 juin prochain. C'est sur l'identification des papillons de jour, c'est à partir de 19h30. Et c'est le Cogar et la Fourmi et la Cigale qui organisent cet événement. Et l'objectif est d'identifier avec l'aide de Gérard Toreil les papillons à partir des photos que vous nous aurez envoyées en amont. Les participants peuvent envoyer leurs photos soit en pièce jointe, soit par WeTransfer ou autre moyen pris sur Internet. Enregistrez chaque photo avec votre nom, par exemple Émile 1, Émile 2. Pour l'instant, se limiter à 10 photos par participant et les images doivent être envoyées à l'adresse suivante. mvalero, tout attaché, @cogar.org. Les photos seront projetées et ils essaieront de trouver de quelles espèces il s'agit. Alors, à vos appareils photos. La fripe partie du sou de l'école de Soudorque, c'est ce samedi 6 juin à partir de midi jusqu'au soir. C'est au foyer que ça se passe et autour du four à pain de Soudorgue. Donc venez vous ressaper, manger et festoyer. C'est ce samedi 6 juin à partir de midi à Soudorgue. Sinon, ce samedi 6 juin à Laroque, à l'au-delà, à 14h30, c'est une conférence de Nefti sur les esprits de la nature et les mondes féeriques, traditions et redécouvertes. La conférence est à 15 euros au niveau de l'entrée. Les réservations se font par téléphone au 07 45 06 79 89. Ce samedi 6 juin, c'est une après-midi et soirée en soutien à l'étuve qui vous est proposée. Après avoir fait le marché du Vigan et mangé le midi à la petite base, viens en bas de l'étuve, dehors, dans la cour et sur le bord de rivière. À partir de 15h, il y aura un marché gratuit. Apporte des trucs à donner et prends des trucs, que t'en aies ramené ou pas d'ailleurs. Si ce n'est ni du troc ni de la vente, attention, rien de cassé ou dysfonctionnel, pas d'objets volumineux. Tu peux mettre un petit mot ou une photo pour ça. Parce qu'ils veulent pas se retrouver avec une tonne de déchets.
Il y aura également des glaces. Voilà, ils sortent la grosse turbine, sorbet passion et sorbet suro. Et tu peux ramener ton mélange et ils le passent à la turbine. Voilà, entre 1 et 2 litres par turbinage, elle fait foisonner pas mal. Voilà, te prends pas trop la tête sur la recette, c'est toujours bon quand ça sort de la turbine. Également des jeux extérieurs avec boules et pied-tanquets, rivières et shield de l'été. Ramène tes jeux et ton parasol. À 18h, un spectacle intitulé Cadavre exquise. La voix de celles qui n'en ont plus, spectacle polyphonique pour femmes mortes. Avec humour, ce trio mortel de veuves joyeuses s'empare d'un motif récurrent dans la musique populaire, les femmes mortes. En recontextualisant ces chants du répertoire traditionnel, elle dénonce les féminicides d'hier et d'aujourd'hui. À 19h, une cantine, au menu soupe au pistou, panisse, épices à la dière, une grande table et dehors aux petits oignons. Et à partir de 20h, concert avec Acide, c'est de la cosmic music space rock, entrecroisement de rythmes et mélodies hypnotiques évolutives sur de longues plages étendues jusqu'à la limite de l'univers connu. Il y aura également Nuée pour une cérémonie électronique qui dévale les collines sous le signe de la transe avec ses animaux de totem, ses incantations et ses rythmiques envoûtantes. Il y aura également première partie, c'est du punk rock, street punk inédit dans le secteur. Les Early Puppets pour du psyché rock noise. Et il y aura un bar, bien sûr, participation libre pour tout. Après le remboursement des frais, tout va en soutien à l'étuve. Coup de main la veille et le jour J pour cuisiner et installer sont les bienvenus. Donc n'hésitez pas à leur faire signe. Sinon, ce week-end du 5 au 7 juin à Sauve se tient la 20e fête des violons populaires avec à Vendredi 5 juin, dès 19h30, l'accueil du public par les bandes de violons sur la place Civelle. 20h30, un baletti avec Crin-Crin, le duo du Riff Chambeval et grande battle des bandes de violons également. Interplateau avec Kersinor, 12 violoneux et Violundamun. Samedi 6 juin, de 14h à 17h30, il y a une scène découverte avec des groupes surprises sur la place Astruc. 18h, la violonnade, mise en scène dans les vieilles rues de Sauve, avec la participation de Gérald Rigaud, Samuel de Boucher, les bandes de violon et les musiciens, musiciennes invités. Le départ se fait place Astruc. 19h30, accueil du public par les bandes de violon sur la place Civelle. Et 20h30, Baletti avec Lunari, Trans Express, Duo Hortense, Les violoneuses All Stars, interplateau avec les violons de l'Artense, les violons du Morvan et la Cola aux fans. Dimanche 7 juin à partir de 10h, tout le monde sur le pont vieux pour une balade ornitho avec la LPO du Gard, initiation au nom des oiseaux en occitan. Et rendez-vous au pont vieux donc. 13h30, retransmission des stagiaires sur la place Civelle. 14h30 à 16h30, le bœuf de violon dans les cafés et sur les placettes. 15h, conférence par Olivier Durif sur le violon trad, naissance et vie d'une musique de violon originale. C'est sur la place Civelle. 16h30, concert buissonnier avec un départ collectif, place Jean Germain. Et le concert buissonnier, c'est avec Future Folk Stories, qui est 2 plus 1, Garenne et La Roule. 18h30, le petit bal des violons populaires sur la place Astruc avec les violons de la terre, samedi 6 et dimanche 7 juin. Donc, il y aura également les expositions des archers du monde de Christophe Collet, où l'on ne parle plus de musique du Cierdoc et les violons voiles méditerranées de Terre de Son. Au niveau des tarifs, les soirées bal, c'est 14, 12 ou 10 euros. Le pass festival, 2 soirées plus concert buissonnier, c'est 32, 30 ou 24 euros. Les concerts buissonniers sont à 12, 10 ou 8 euros. Billetterie sur place, attention, pas de carte bancaire ou en ligne sur Eloasso. Petite restauration et buvette sur place, gratuit pour les moins de 12 ans. En cas de pluie, les soirées seront déplacées à l'espace culturel, salle polyvalente.
Dimanche 7 juin de 18h à 21h, c'est un concert de jazz, musique actuelle et big band, avec le big band du Riff. Voilà, deux ateliers jazz, groove, musique actuelle et le premier big band du pays viganais en concert. C'est l'école de musique actuelle, le Riff, qui propose un concert d'élèves prometteurs à entrée libre. L'école de musique actuelle, le Riff, se distingue par son enseignement moderne et porté sur l'improvisation, le jazz et la musique du monde. Le niveau plus que satisfaisant des élèves permet une magnifique représentation de fin d'année avec deux ateliers jazz musique actuelle et le tout premier big band en pays viganais, également de la polyphonie. Restauration sur place, entrée libre avec une participation de soutien à l'association qui est suggérée mais pas obligatoire. Et c'est donc ce dimanche 7 juin de 18h à 21h au Vigan. À Belvézé, les agités du local vous annoncent un été d'enfer, chaud, oui bien sûr, mais musical avant tout, sur le site de l'Arbousier à Belvézé et en entrée libre. Et ce dimanche 7 juin à 18h en concert, ce sera Juan Carlos Arechea Quartet. On termine avec un événement solidaire et profondément humain. C'est à Saint-Bosile-de-Putois. C'est organisé par l'association Ogaïa. Ogaïa Respiration, pardon. Et c'est la soirée L'Invisible en Lumière qui se déroulera le dimanche 7 juin à partir de 18h30. Cette soirée a pour vocation d'accompagner, soutenir et sensibiliser autour des maladies invisibles comme l'hémochromatose, la fibromyalgie, la sclérose en plaques, la maladie de Crohn, l'épilepsie ou encore les rhumatismes inflammatoires. Des maladies souvent méconnues mais qui touchent de nombreuses personnes dans leur quotidien. Afin de porter ce message avec émotion, humour et lumière, plusieurs artistes engagés seront présents. La soirée accueillera Erika Toyard, grande humoriste originaire de Saint-Hippolyte-du-Fort, Gustave Parking, humoriste reconnu, lui-même atteint d'hémochromatose, qui soutient activement cette cause. Il y aura Seb Franco, auteur, chanteur et compositeur également concerné par l'hémochromatose, ainsi qu'une création musicale originale composée spécialement pour l'événement par le compositeur Arnaud Keller. Cette soirée solidaire se déroulera autour d'un repas au tarif de 35 euros. Les inscriptions se font au 06 28 19 19 03. N'hésitez pas à appeler pour savoir s'il reste ou non des places. Et dans le cadre de cette mobilisation, une semaine entière de sensibilisation à l'hémochromatose a débuté le 29 mai et se poursuit jusqu'au 7 juin, durant laquelle plusieurs lieux emblématiques seront illuminés en rouge. Il y aura notamment la tour du château de la Roque, l'église Saint-Saturnin d'Agonès, le chœur rouge de Montoulieu au domaine de Sauzet, ainsi que le rond-point de Saint-Bosile de Putois. À travers cette lumière rouge, il souhaite rendre visibles celles et ceux qui souffrent en silence. On en a fini avec l'agenda culturel de ce jour. Il ne me reste plus qu'à vous souhaiter une bonne continuation à toutes et à tous à l'écoute de Radio Escapade, bien sûr.

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0: Une rue des Blaireaux de Ravel. C'est un groupe dont on se demande ce qu'ils sont devenus. Il est 12h31, les amis. 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
0: Bonjour à toutes et à tous et bienvenue dans Les Nouvelles du Monde pour ce jeudi 4 juin 2026. Aujourd'hui, on va parler du recul aux États-Unis des moyens alloués à la recherche scientifique et notamment sur les changements climatiques. Petit retour sur le jugement qui a eu lieu pour ces chefs d'entreprise pro A69 qui avaient fait un petit peu des bêtises contre des militants A69. Une marche de la fierté occitane qui est prévue ce samedi apparemment à Saint-Guilhem-le-Désert. Le journal Le Point justement fait le point là-dessus. Et on va aller à Montpellier aussi du côté justement de Parcoursup et des inquiétudes de pas mal d'étudiants qui se retrouvent sans suite pour l'instant avec justement les syndicats étudiants qui ne comptent pas baisser les bras face à cette situation. Et on parlera aussi de la retraite des artistes auteurs qui apparemment se retrouvent au milieu d'un gros scandale. Ça vient juste d'être révélé.

encore un petit Daniel Warraud qui nous a régalé ce mardi soir à 7 pour introduire donc cette séquence autour du climat et de la manière dont l'administration Trump aux États-Unis s'en occupe. Tout d'abord, une petite brève sur les océans. C'est tout un système de surveillance crucial pour le climat qui est en train d'être démantelé par l'administration Trump, une nouvelle attaque contre la recherche scientifique, puisque donc l'administration Trump va démanteler un système d'observation qui coûte 368 millions de dollars. Il a été mis en place en 2016 pour surveiller les environnements côtiers, les écosystèmes marins et les courants puissants qui affectent le climat mondial. Puisque, en général, ce qui se passe dans l'atmosphère a des prémices et on peut suivre ça au niveau des courants marins qui ont une énorme influence sur le climat, notamment les climats tempérés de nos hémisphères nord. Ces données, en tout cas, ont été essentielles pour étudier l'océan, les vagues de chaleur marine ou encore les inondations côtières. Par exemple, le phénomène El Niño dont je vous parlais mardi, typiquement, est étudié par ce type de dispositif. Ce sont 900 instruments qui sont installés en haute mer, des espèces d'énormes petites centrales de recueil de données, des grosses boules en fer qu'on met au fond de l'eau, en gros, qui vont être démantelées dès ce mois de juin au large de l'Oregon, de l'État du Washington, de l'Alaska, de la Caroline du Nord et en mer d'Irminger. Ce système, justement, de la mer d'Irminger a été, par exemple, indispensable pour comprendre la circulation océanique de l'Atlantique, qui pourrait peut-être s'effondrer au cours du XXIe siècle. Un des points de bascule très importants du réchauffement climatique, c'est ce fameux AMOC, je vous en ai déjà parlé. Ça pourrait amener, de manière peut-être un peu moins spectaculaire, mais quand même, au type de scénarios qui ont été développés, notamment dans le film de science-fiction « Le jour d'après ». En démantelant un tel système, nous repoussons les États-Unis à nouveau dans une place arrière dans le leadership scientifique mondial, a réagi et alerté Craig McLean, qui est un scientifique en chef par intérim de l'administration nationale océanique et atmosphérique. C'est la branche qui est visée. Et il explique que ça a déjà été le cas pendant le premier mandat de Donald Trump. Cela reflète le manque supplémentaire de compréhension que l'administration actuelle a de la valeur scientifique et du mérite scientifique. Et on reste sur la même thématique, mais plutôt à terre cette fois-ci, puisque on lit des témoignages qui ont été rapportés à l'AFP par des chercheurs et par exemple relayés dans un journal comme Science et Avenir. Alors que l'administration Trump donc bouleverse durablement l'écosystème de la recherche sur le climat aux États-Unis, plusieurs chercheurs, justement, d'un de ces centres de recherche sur l'atmosphère de premier plan au niveau mondial, se sont confiés à des journalistes sous couvert d'anonymat, bien évidemment, mais une manière un petit peu de se rendre compte de l'intérieur, la forme que prend cette nouvelle pression, cette offensive de l'extrême droite, donc contre la recherche climatique. Donc les journalistes se sont rendus derrière les murs d'un vaste laboratoire installé au pied des montagnes rocheuses. Et celui qu'on appellera Paul, ce premier témoin, un scientifique américain, il attend pour sa part de savoir si son institut de renommée mondiale va être démantelé ou pas par Donald Trump. Un de ses projets de recherche sur l'adaptation au changement climatique a déjà été annulé. Et ce chercheur n'embauche aujourd'hui plus de doctorants, faute justement de pouvoir les payer. Je n'ai jamais vu ça de toute ma carrière, lâche-t-il. Donc je vous le disais, sous couvert d'anonymat, de perdre maintenant son boulot à lui. L'AFP a ainsi recueilli les témoignages d'une quinzaine de ces scientifiques qui racontent le travail de sable du gouvernement contre un des pôles de recherche les plus importants au monde en sciences de la météo et du climat. Et donc c'est à l'échelle du Colorado une illustration des ravages de la politique anti-science menée par Trump et ses soutiens. À cause des départs ou des projets freinés ou arrêtés, ce bouleversement sera durable, alerte-t-il, puisque ce bouleversement érode les capacités américaines à mener des avancées scientifiques dans le domaine, même une fois que Trump éventuellement aura quitté son poste. Et donc ça met des années, des décennies à se reconstruire une réputation, et c'est tout un afflux de jeunes chercheurs aussi qui s'arrêtent avec cela. C'est tout un processus assez lent, qui est en train de se prendre des gros coups de hache, pour reprendre les métaphores guerrières et de déboisement dont sont friands ce genre d'hommes de pouvoir. Le NCAR, il s'appelle NCAR, il est installé dans un bâtiment au-dessus de la ville universitaire de Boulder. C'est une référence pour les outils de modélisation de la météo et du climat, justement. Les travaux de ce NCAR sont financés avant tout par l'État fédéral. Ils ont, par le passé, permis d'améliorer la prévision des événements météo extrêmes et également de réduire drastiquement le nombre d'accidents aériens liés aux turbulences les plus violentes. Ça, c'est quelque chose qui peut être un argument qui peut faire mouche auprès des climato-sceptiques, puisqu'ils aiment quand même bien prendre l'avion.
Mais en décembre, la Maison-Blanche donc a annoncé le démantèlement prochain de ce NCAR, le centre de météo.

0: représailles politiques qui visent l'État du Colorado, puisque celui-ci est encore dirigé par un démocrate. Un juge d'ailleurs leur a donné raison ce lundi en interdisant temporairement au Colorado donc de mener une des premières étapes du démantèlement du NCAR. Donc pour l'instant c'est un peu temporisé, mais la menace est lourde. Au printemps 2025, un autre chercheur qu'on peut appeler John avait lui par exemple nombre de projets en cours dans son labo. Lui, il travaille pour la NOAA, c'est l'Agence américaine d'observation atmosphérique et océanique. Il y est en poste depuis plus de 20 ans. Mais entre des chèques de départ et des menaces de licenciement, on les pousse vers la sortie. Il a fini par se sacrifier, entre guillemets, en tout cas accepter les menaces, en se disant que si lui quittait son poste, peut-être que des jeunes chercheurs pourraient continuer leur carrière. Et dans sa division, qui est chargée d'améliorer les prévisions météo, une dizaine de personnes, dont le directeur, sont parties d'ailleurs avec lui, ce qui fait autant de savoirs et de réseaux qui disparaissent. Ça casse le moral, a-t-il témoigné. Les gens ne sont pas très efficaces quand ils se demandent tout le temps « est-ce que j'aurai toujours mon emploi la semaine prochaine ?» Voilà, donc autour de cette petite ville de Boulder, très riche en scientifiques, le milieu dépend largement donc, des subventions fédérales, mais pour l'instant, elles sont gelées par l'administration Trump ou bien annulées en nombre. On peut parler de l'Université du Colorado, qui est une pièce centrale de ce pôle de recherche, qui fournit des futurs chercheurs à ces organismes. Elle a perdu 59 de ses subventions depuis début 2025. Pour revenir au NCAR, ce centre de recherche, un des scientifiques, lui, a vu par exemple trois de ses projets bousculés, deux financements qui sont arrivés avec plus d'un an de retard. Le troisième, lui, grosso modo, il a eu que la moitié de l'argent prévu. Voilà, un petit peu l'ambiance. Réparer les dégâts provoqués par l'administration Trump va prendre des décennies, avertit Tom Hamill, un spécialiste de l'atmosphère dans le privé, qui a lui aussi eu une prestigieuse carrière d'abord à la NOAA. Un professeur à la Colorado State University, ancien directeur du NCAR, Jim Hurrell, affirme après avoir observé depuis un an ou deux une baisse d'ailleurs du nombre des étudiants qui sont intéressés par les questions climatiques. Et oui, forcément, si on baisse les moyens attribués aux recherches, à un moment donné, les étudiants vont voir ailleurs ce qu'il se passe. Et je voulais vous passer un petit extrait de... j'avais trouvé un petit bout de film, vous allez le reconnaître, je pense.
1: Seul un esprit discipliné peut voir la réalité, Winston. Cela exige un acte d'autodestruction, un effort de volonté. Vous rappelez-vous avoir noté dans votre journal, la liberté, c'est la liberté de dire que 2 et 2 font 4. Et si le parti dit que ce n'est pas 4, mais 5 doigts, alors combien? Combien de doigts, je vous prie?
2: 4. 5, 4. Ce que vous voulez, je vous en prie, laissez-moi.
3: Qui commande le passé commande l'avenir. Qui commande le présent commande le passé.
0: Vous aurez peut-être reconnu des extraits en VF de 1984, adaptation cinématographique du roman de George Orwell, où il est question de la vérité, justement, et de ce qu'on met derrière. Voilà pour clore cette première petite étape de nos infos. Deux, trois maintenant, bref, toujours autour de l'écologie, un petit peu de l'environnement et surtout de nos empoisonnements quotidiens. Je vous en parlais mardi de cette loi pour réduire l'exposition au cadmium, proposition de loi qui a été donc adoptée par l'Assemblée avec un vote très large, et ce contre l'avis du gouvernement. Donc c'est une très belle victoire pour les militants écologistes. Les députés ont en effet choisi l'accélération à la prudence. Ça s'est passé hier soir. L'Assemblée nationale a donc adopté la proposition de loi qui vise à réduire plus rapidement la présence du cadmium dans les engrais agricoles où il est présent. C'est un métal lourd toxique. Et donc, ils ont été plus vite que ce que le gouvernement proposait. Et malgré le fait que le gouvernement, justement, avertisse, en tout cas, s'inquiète des conséquences de cette décision pour certaines filières agricoles. Le texte, il était porté par le député Benoît Biteau, soutenu notamment par Clémentine Autain, donc adopté en première lecture hier soir par 144 voix contre 22, donc une grosse victoire, soutenue par l'ensemble de la gauche, ainsi que les groupes Modem, Horizon et Renaissance. Le Rassemblement National, lui, a voté contre. Ce texte prévoit une réduction accélérée des quantités de cadmium qui sont autorisées dans les engrais phosphatés, qui sont la première source d'accumulation de ce métal dans les sols agricoles ensuite, puisque les engrais, à travers les processus de culture, finissent ensuite dans les céréales, par exemple les patates et autres aliments qu'on consomme tous les jours. L'un des enjeux de ce texte, c'est justement la notion d'accélération et donc le rythme de cette réduction des seuils.

0: autorisé. Je vous en ai parlé un petit peu mardi. Aujourd'hui, en France, on a une dérogation qui permet d'autoriser jusqu'à 90 mg de cadmium par kilo d'engrais, alors que la limite pour l'Europe est fixée à 60. L'ANSES, elle, recommande de descendre le taux à 20 mg par kilo. Le gouvernement redoute qu'avec cette réduction des taux progressifs prévue dans la loi, il y ait des tensions d'approvisionnement en engrais pour en avoir des engrais qui sont conformes au nouveau seuil. Et il craint aussi une hausse des coûts associés pour les exploitants agricoles. Du côté justement des députés qui portent la loi, ils ont fait un petit peu leur recherche et ils estiment, eux, que le coût sera très limité pour les agriculteurs. Je crois que c'était 2 euros par kilo, ce que je disais mardi. Et sachant que ces engrais proviennent principalement d'un groupe marocain, OCP, un des principaux acteurs du secteur dans le monde d'ailleurs, qui lui, de son côté, a pris les devants aussi face au scandale. Et il affirme déjà être en mesure aujourd'hui de commercialiser en Union européenne des engrais qui contiennent moins des 20 mg par kilo de cadmium, ce qui sont les taux normalement prévus à la fin de l'application de cette loi. Donc si les industriels disent qu'ils peuvent le faire, on espère qu'au moins pour une fois, ça va aller vite de ce côté-là.
1: Enfin, c'est une longue histoire, mais je vous expliquerai tout ça.
0: Allez, la longue histoire de l'A69 et ses rebondissements plus ou moins rocambolesques, plus ou moins des fois un peu rigolos. C'est le cas de ce commando de chef d'entreprise pour l'A69 qui s'était fait attraper en train de faire des petites dégradations la nuit, d'indiquer notamment les maisons et de salir les maisons de certains militants anti-A69. Eh bien, ce petit commando, pas très doué, a été condamné à de lourdes amendes par le parquet. 5 chefs d'entreprise, bon, ils ont échappé à la prison avec sursis. C'est ce que demandait le parquet lors du procès qui s'était tenu le 2 juin, le mois dernier, et ce 2 juin, c'est le tribunal correctionnel de Castres qui a donc rendu son délibéré dans l'affaire. Tous les détails, si vous souhaitez les relire sur ce qu'ils ont fait cette nuit-là, sont par exemple dans les pages du journal Reporter, qui suit ce dossier de près. Ils étaient poursuivis pour des faits de dégradation de biens, d'association de malfaiteurs. Les prévenus ont donc été relaxés, puisque ça manquait de preuves matérielles dans le dossier sur ces points-là. Mais ils ont quand même donc écopé d'amendes jusqu'à 2500 euros pour les divulgations d'informations personnelles, le fait de donner les noms et les adresses des personnes contre qui leur action était menée. Et ils devront par ailleurs verser des dizaines de milliers d'euros de dommages et intérêts aux 13 victimes qui s'étaient constituées partie civile. Ces 5 personnes, des cadres et des entrepreneurs très en vue dans la région, donc impliqués aussi dans les dossiers de la 69, avec 2 élus quand même dans le petit commando, ils avaient été placés en garde à vue fin juillet 2025 et il leur était reproché donc d'avoir organisé des petits commandos nocturnes contre ces militants opposés au projet d'autoroute. L'autoroute, je vous le rappelle, qui est censée relier Toulouse à Castres. Un mois plus tôt, ils avaient donc dégradé à la peinture rouge plusieurs propriétés, planté des pancartes aussi pour pointer du doigt leurs habitants. Avec donc l'identité de ces 9 habitants, il y avait écrit dessus « hébergeur ou soutien de voyous ». Bon, visiblement, les voyous, c'était plutôt eux.
2: Il y a de quoi se vendre la gueule, non ?
0: On reste dans les pieds nickelés, même si ceux-là sont un petit peu plus dangereux. C'est Le Point, le journal Le Point avec un G à la fin, lepoint.net, qui nous informe que ce samedi, donc là le 6 juin, à côté de chez nous, à Saint-Guilhem-le-Désert, une marche de la fierté occitane sera tenue par des militants identitaires dans tout le village. La mairie et des associations de la commune dénoncent une récupération de la part par ces militants de la mémoire de Guillaume de Gélonne, qui est le fondateur du village et qui se retrouve au centre de cette histoire. L'appel est parti d'un compte Instagram qui est relayé par les milieux identitaires de l'extrême droite locale. Une vidéo qui a été tournée sur la place du village montre des jeunes hommes que, a priori, les journalistes identifient comme des militants du groupuscule Jeunes Doc. Donc ces jeunes hommes tiennent une banderole à l'effigie de Saint-Guilhem et ils font un petit speech au mégaphone. Ils le présentent comme un héros de leur histoire, noble guerrier qui repoussa les Sarrasins, reconquérant nos terres et protégeant notre identité. Toujours les mêmes rengaines, le même compte Instagram invitait donc ensuite à venir fêter la fierté occitane ce 6 juin à 19h dans la commune de Saint-Guilhem. Ça va être sympa l'ambiance. Le fameux Guillaume de Gélonne, donc dit aussi Guillaume d'Aquitaine, pour la petite histoire, c'est un noble carolingien, fondateur en 804, de l'abbaye de Gélonne, qui donnera par la suite naissance au village de Saint-Guilhem-le-Désert. Un village assez magnifique, c'est vrai, assez patrimonial, d'ailleurs très très envahi de touristes pendant les beaux jours. La figure de ce Guillaume de Gélonne, a ainsi inspiré quelques siècles plus tard des chansons de gestes, comptant les combats de celui qu'on appelait Guillaume d'Orange contre les Sarrasins. À Saint-Guilhem-le-Désert, l'instrumentalisation donc de ce personnage historique fait grincer des dents. Un communiqué a été transmis aux habitants, dans lesquels, par exemple, la chorale occitane de Saint-Guilhem affirme n'avoir rien à voir avec les organisateurs, et elle refuse d'ailleurs d'être assimilée ou confondue avec eux, puisqu'ils utilisent aussi le mot occitan comme un peu hashtag. L'association, d'ailleurs, rappelle les valeurs portées, selon elle, par la tradition occitane, à savoir le parage, noblesse de cœur, indépendante de l'origine, la mesure, l'humilité, la raison, la droiture et la convivienza, le vivre ensemble. La chorale de Saint-Guilhem, avec son communiqué, conclut « C'est abuser de Saint-Guilhem et même le trahir que de le récupérer ainsi. Ce personnage glorieux n'a historiquement rien à voir avec la langue et la culture occitane, qui plus est. » Le maire du village, Jean-Philippe Mauresmo, a été contacté par les journalistes. Il se montre lui aussi très tranché sur la question. La municipalité n'est pas à l'origine de cette manifestation et ne la soutient en aucune façon. Le conseil municipal la désapprouve à l'unanimité. Il dénonce d'ailleurs la manière caricaturale et idéologique dont les organisateurs de cette marche récupèrent le personnage historique et légendaire de Guilhem. Il rappelle que Saint-Guilhem-le-Désert est classé au patrimoine mondial de l'UNESCO, qui œuvre à renforcer les liens entre les peuples. Et il nuance que s'il est effectivement clair que la manifestation est en lien avec des mouvements identitaires, aucun élément pour l'instant concret ne permet d'affirmer le risque à l'ordre public, et donc pour l'instant, ils ne sont pas en mesure de l'interdire. Voilà, on espère que les valeurs occitanes du parage et de la convivience survivront à cette tentative de récupération. On part à Montpellier, c'est toujours les journalistes du journal Le Point qui nous relayent cette info. Ça parle du monde universitaire et des étudiants autour du syndicat de combat universitaire de Montpellier, le SCUM, qui a tenu une conférence de presse hier, mercredi 3 juin, puisque c'était la journée de publication des résultats aux plateformes Mon Master, donc qui permettent de savoir si les étudiants qui ont fini leur licence peuvent avoir le master qu'ils souhaitent. Donc cette conférence de presse a été donnée pour dresser un bilan de la mobilisation donc, de ce syndicat contre la sélection à l'université. Et il en a profité pour annoncer le lancement de deux plateformes d'aide aux étudiants et aux bacheliers. Donc ceci, c'est plutôt normalement Parcoursup sur lequel justement les résultats pour le bac et la fac ensuite sont donnés. Le syndicat, donc le SCUM, dénonce à travers les nouvelles plateformes mises en place par l'éducation un tri social et raciste. Les résultats de Parcoursup sont tombés ce mardi, enfin on commence à arriver depuis ce mardi, ceux de mon master hier, donc mercredi, une semaine qui va donc être certainement forte en émotion pour beaucoup d'étudiants et de bacheliers qui attendent leur affectation en vue de la poursuite de leurs études. Surtout qu'apparemment, ils seraient de moins en moins nombreux à avoir accès à ces études, selon donc toujours le syndicat, qui est majoritaire dans l'Académie de Montpellier. Il nous explique ainsi que l'an dernier, suite aux deux phases mon master, presque 83 000 candidats se sont retrouvés sans proposition. À Montpellier, explique le porte-parole du syndicat étudiant CAIS, nous le voyons concrètement à chaque rentrée, la sélection est telle qu'en 2023, les réponses positives représentaient seulement 21,82% des vœux de Master 1 pour l'Université de Montpellier. Donc seulement 21% de réponses positives. Or, si les étudiants ont le niveau pour avoir leur licence, pourquoi ne pourraient-ils pas accéder au Master ? Le syndicat, justement, et de nombreux autres observateurs de la vie étudiante imputent ce phénomène à un manque de place qui ne fait qu'augmenter dans les filières en tension. Des filières dont les capacités d'accueil sont inférieures à la demande. Quelques chiffres. En 2026, ce sont 270 400 candidats contre 250 400 l'an dernier qui se sont inscrits sur la plateforme Mon Master, tandis que, donc 270 000 inscrits, tandis qu'il n'y avait environ que 152 000 places ouvertes. C'est un peu comme sur Pôle emploi, quoi. Et en 2025, 175 000 places, donc 23 000 de moins. Ça, c'est d'autres chiffres qui ont été apportés aussi par un porte-parole du SCUM. Donc des baisses d'effectifs qui peuvent avoir de lourdes conséquences, notamment pour les étudiants étrangers qui n'auraient pas d'affectation en master, à savoir des pertes de bourses, de logements étudiants et donc ensuite de titres de séjour. Selon le SCUM, cette sélection à l'université constitue un tri social et raciste. Et en effet, outre la surreprésentation d'enfants de cadres en licence et en master, Ça, c'est pour un petit peu les statistiques sociales. Les études de l'ONDES, l'Observatoire national des discriminations et de l'égalité dans le supérieur, montrent en effet qu'un étudiant dont le nom et prénom signalent une origine, par exemple, juive ou maghrébine, aurait 15% de chances de moins d'accéder à un master par rapport à une candidature faite avec un nom ou un prénom à consonance française, on va dire, à l'ancienne. Face à ces constats, le syndicat de combat universitaire de Montpellier mène depuis plusieurs années des luttes avec les étudiants sans affectation pour essayer de leur trouver justement des filières et de les inscrire. Depuis, depuis l'année dernière, septembre 2025, le syndicat dit ainsi avoir pu aider 72 sans fac, donc des dossiers de personnes sans fac, et réussi avec des rassemblements et aussi le fait d'interpeller directement des responsables de master à faire inscrire 29 d'entre eux. Donc c'est vraiment une lutte au cas par cas, hein, mais non sans mal, puisque l'organisation dénonce ainsi une répression qui vise ses membres. Certains membres du syndicat ont reçu des sanctions disciplinaires à leur encontre, des menaces de sanctions ou des convocations par le doyen de l'université. Malgré tout, le syndicat de combat universitaire tient bien son nom. Il reste déterminé à poursuivre sa mobilisation avec deux nouveaux outils mis en place. Donc, c'est la bonne nouvelle de l'article. Je vous invite à aller les consulter et faire circuler l'info si vous connaissez des étudiants. Alors, l'Union étudiante, c'est le premier outil. C'est une fédération de syndicats étudiants qui a mis en place des plateformes, donc Stop Parcoursup et Stop Mon Master. Donc vous mettez stop devant Parcoursup ou stop mon master. Ces plateformes vont aider à guider les bacheliers ou les étudiants dans leur démarche et à les orienter en cas de difficulté. Par ailleurs, le syndicat revendique aussi, demande l'abandon d'un décret. Je vous en avais parlé, un nouveau décret qui instaure des frais d'inscription différents pour les étudiants étrangers. Il demande aussi la suppression de ce décret, puisque celui-ci... il dénonce aussi le décret qui supprime les aides au logement pour les étudiants étrangers, réclame par ailleurs la construction de nouveaux logements pour le CROUS. Les membres du syndicat étudiant appellent déjà à deux réunions d'information qui se tiendront à la rentrée, donc le jeudi 10 septembre à l'université Montpellier Paul Valéry, et ça sera le vendredi 11 septembre pour ce qui est de l'université de Montpellier. Je réfléchis dans le monde des auteurs, artistes. C'est Télérama qui publie un article là-dessus. D'ailleurs, je n'ai pas les codes, donc merci à Mona Chollet sur les réseaux sociaux qui a fait le copier-coller avec les principales infos de cet article. On y apprend que plus de 190 000 artistes auteurs, alors là-dedans on va parler des peintres, des graphistes, des écrivains, des dessinateurs, de bandes dessinées, tous ces artistes auteurs, eux pensaient cotiser pour leurs vieux jours, leur retraite, en versant chaque année de l'argent à une association, la GSA, qui s'occupe justement de la sécurité sociale des auteurs. Aujourd'hui, c'est la SSAA, la sécurité sociale des artistes auteurs. Donc, ils ont cotisé pendant toute leur carrière à la GSA. Hein. Je vous rappelle presque 200 000 auteurs. Hein. Et bien, en fait, non. Figurez-vous que les sommes n'ont en fait pas été correctement prélevées par le gestionnaire, ce qui laisse aujourd'hui bon nombre d'entre eux dépourvus de retraite. On peut citer quand même Jean-Marie JMG Le Clésio, hein, le prix Nobel français de littérature, qui fait partie des plaignants, alors donc eux faisaient tous comme ils faisaient, hein, ils déclaraient leur travail depuis des années. Donc un scandale, et c'est pourquoi le député René Pilato, pour la France Insoumise, a déposé une résolution à l'Assemblée nationale pour ouvrir une commission d'enquête sur ce que le SNAP CGT dénonce comme le scandale AGSA. Le député René Pilato explique qu'il faudrait qu'au moins 10 députés de la majorité signent sa proposition de résolution pour qu'une commission d'enquête soit possible. Et si ça n'aboutit pas, eh bien il envisage l'ouverture d'une mission flash. C'est un dispositif parlementaire, mais ça ne pourrait pas suffire car il ne permettrait pas d'octroyer à la représentation nationale les pouvoirs d'enquête approfondis adéquats pour comprendre ce qui s'est passé et surtout réparer très rapidement les torts. La situation très compliquée, explique en effet le député. Donc, ils viennent de découvrir que certains de ces auteurs ont été prélevés deux fois, d'autres mal, d'où la nécessité d'entrer dans le détail, hein, quasiment au cas par cas, pour comprendre où se trouvent les erreurs. Et je vous le disais en intro, ça concerne quasiment 200 000 personnes. Et puis surtout, donc, il faut trouver un moyen de corriger la situation. Les syndicats espèrent fédérer les parlementaires autour de la résolution déposée par cet élu, afin que les députés puissent exercer leur pouvoir de contrôle. On parle quand même d'une situation qui a duré 40 ans, et d'une somme de rattrapage très importante. Hein. Le manque à gagner, on est presque proche du milliard pour pouvoir couvrir tous les concernés. Il faut faire comprendre aux législateurs qu'il ne s'agit pas d'une petite situation ne concernant que quelques artistes. C'est très grave.
2: Non mais n'importe quoi, non mais...
0: Et puisqu'on parle des artistes auteurs, eh ben on va terminer ces nouvelles du monde avec une triste nouvelle, hein, une dessinatrice qui vient de nous quitter, Marjane Satrapi, je crois qu'il faut dire. L'autrice franco-iranienne, notamment de la BD et qui a donné la suite au film Persepolis, vient de mourir à 56 ans. Voici ce que disaient ses proches dans un communiqué. Marjane Satrapi, morte de tristesse un peu plus d'un an après le décès de son mari et l'amour de sa vie, donc Mathias Ripa. Lui était producteur, auteur et scénariste et il est mort donc en effet en avril 2025. Marjane Satrapi était arrivée en France en 1994, naturalisée en 2006. Elle avait connu la consécration avec sa saga autobiographique Persepolis, dans laquelle elle raconte son enfance en Iran sous le joug des mollahs, la répression subie par le peuple iranien et son douloureux départ vers l'Europe avec un trait simple. Servie par des planches en noir et blanc, Marjane Satrapi avait dépeint la grande complexité de la société iranienne et le choc intime et politique provoqué en 1979 par l'arrivée au pouvoir de l'ayatollah Khomeini. Voilà une BD qui résonne fortement avec les nouveaux changements de régime qui ont eu lieu en Iran, mais en tout cas une certaine constance dans la répression que subit le peuple, et notamment sa partie féminine. Cette image de la femme corbeau et de l'homme barbu intégriste, ce que vous avez pu voir à la télévision, c'est ce qui était permis d'être vu par le gouvernement, disait Marjane Satrapi en 2003. Mais l'Iran, c'est une dictature, et une dictature ne montre pas tout. Elle regrettait ainsi les clichés entourant donc son pays natal. Le premier volet de Persepolis avait été primé en 2001 au Festival de la bande dessinée d'Angoulême, suivi des trois autres, porté à l'écran par elle-même en 2007, avec Vincent Parronneau à la co-réalisation. Et ça lui avait permis de décrocher le prix du jury du Festival de Cannes en 2007. Je vous invite fortement à vous replonger dans cette super œuvre. Et Marjane Satrapi disait à l'époque, même si ce film est universel, je tiens à le dédier à tous les Iraniens et les Iraniennes, qui ces dernières années encore, dénonçaient les agissements de la République islamique d'Iran. Et écoutez, on va se quitter, pas en musique cette fois-ci, mais en son. Et je vous ai fait un petit collage rapide de quelques extraits justement de Persepolis où on entend la verve de Marjane Satrapi à qui on souhaite donc bon vent. Et moi je vous souhaite une bonne fin de semaine et on se retrouve pour d'autres nouvelles du monde mardi prochain. Et le son ne part pas, j'ai dû rater un peu mon montage, ça ne devrait pas.
3: Depuis que notre nouveau gouvernement a été instauré, nous n'avons plus de prisonniers politiques.
4: Madame.
3: Nous avons payé cher pour notre liberté, mais nous l'avons enfin acquis.
4: Madame.
3: Quoi encore, Satrapi ?
4: Mon oncle a été emprisonné sous le régime du Shah, par contre c'est le nouveau régime qui a ordonné son exécution. Vous dites qu'on n'a plus de prisonniers politiques alors que de 3000 détenus sous le Shah, on est passé à 300 000 avec vous. Comment osez-vous nous mentir comme ça ?
3: Arrêtez ça.
5: Je demande aux demoiselles ici présentes de porter des pantalons moins larges et des cagoules plus longues. Qu'elles couvrent bien leurs cheveux et qu'elles ne se maquillent pas. Quelqu'un a-t-il une question ?
4: Vous dites que nos cagoules sont courtes, que nos pantalons sont indécents, que nous nous maquillons, etc., etc. Vous n'hésitez pas à nous faire des remarques. Or, les frères ici présents ont toute forme de coiffure et d'habillement. Comment se fait-il que moi, en tant que femme, je ne puisse rien éprouver en regardant ces messieurs moulés de partout, mais que, en tant qu'homme, puisse s'exciter sur nos quelques centimètres de cagoule en moins ? J'ai cours dans 5 minutes.
6: Oui, mais faut pas courir comme ça. Quand vous courez, votre derrière, il fait des mouvements. Comment dire ? C'est impudique.
4: Eh ben, vous avez qu'à pas regarder mon cul !
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toujours les enfants. Que les enfants sont donc le futur. Et que quelqu'un d'équilibré s'entend bien avec l'enfant qui est en lui et qui restera toute sa vie. Donc l'enfance, en fait, c'est la vie. Tant qu'on ressemble à cet enfant, il faut être à l'abri de beaucoup de choses. Moi. Et surtout, avoir éprouvé de l'amour. Une souffrance qu'on garde enfant, on suit jusqu'à la tombe si on ne fait pas attention.

0: Les Fatales Picards sur les ondes de Radio Escapade avec le titre Le Combat Ordinaire. Il est à présent l'heure de retrouver l'émission Écriture dessinée sur les ondes de Radio Escapade en compagnie de Bruno. Bonjour Bruno.
1: Bonjour Fabien. Alors les Fatales Picards, ils ont fait. Il y a une bande dessinée qui s'appelle Les Fatales Picards, faite par Juan et avec la complicité des Fatales Picards. À lire. Alors, on va pas tout à fait parler des Fatales Picards, ça avait été fait à la sortie du livre, mais je vais plutôt évoquer un sujet plus grave. Depuis quelques années, les gestes pour que cesse l'impunité de l'inceste se multiplient. Les gestes littéraires. Seuls 10% des agresseurs des 160 000 enfants victimes de violences sexuelles sont condamnés. Violette Bernard et Camille Royer ajoutent leur écriture et leur sensibilité à ce cœur puissant. Loup des Bois est un récit d'une amitié entre deux filles, puis deux femmes, une amitié pour aider à supporter, à dire, à demander réparation. Nous sommes avec Violette Bernard vers 14h10 pour qu'elle partage ses questions et ses processus d'écriture pour Loup des Bois. A tout de suite.
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Bonjour à toutes et à tous. Alors, il y avait de prévu un entretien également avec Camille Royer, qui est dessinatrice, qui vit au Japon. Et puis, on n'a pas pu finaliser cet entretien. Donc, l'émission se fera avec Violette Bernad. Ça sera Melba qui sera l'invité musical avec trois morceaux, dont deux morceaux ont été écrits spécifiquement pour la bande dessinée Loup des Bois, écrits par Violette Bernad, justement. Bref, avec une annonce toute récente, c'est le décès de Marjane Satrapi à l'âge de 56 ans. Je consacrerai une partie de l'émission du 11 juin à cette autrice qui a impacté, qui a marqué définitivement l'histoire de la bande dessinée. Une autre brève qui concerne les financements participatifs pour la bande dessinée. J'ai évoqué dans la chronique du dessin d'hier celle des éditions Delirium qui à chaque fois remportent des succès assez impressionnants. Une autre plus discrète mais qui est aussi essentielle, c'est celle des éditions Ad Hoc avec une demande de financement qui a abouti, qui a permis l'édition d'un premier livre avant qu'il y ait une sortie en librairie pour le mois de septembre. C'est un livre sur René Follet et toutes les illustrations qu'il a faites pour un supplément d'un livre de voyage, d'une revue de voyage sur l'Afrique. Alors René Follet, c'est un nom qui vous dit peut-être pas grand-chose, qui est un illustrateur assez remarquable, ne serait-ce que par l'intensité de sa peinture et puis de sa mise en image. Et il avait aussi fait de la bande dessinée, donc fait se confronter le temps du récit et celui de sa peinture. Un des auteurs les plus influencés et marqués par René Follet, c'est Emmanuel Lepage. Il en avait parlé à plusieurs reprises dans les entretiens que nous avions faits ensemble. Et il était très, très ému par cette intensité picturale de l'œuvre de René Follet. Donc, grâce au financement participatif, on aura au mois de septembre, et je présenterai plus longuement ce livre à ce moment-là, sur toutes les illustrations faites pour le supplément Caravane de cette revue sur l'Afrique. Donc, on écoute les moustiques.

Alors, cette émission, les livres présentés dans cette émission auront tous en lien cette puissance intérieure qui parfois nous dévore. Et les trois livres vont être dans cette intensité-là. Je vais commencer par « Jusqu'à la nuit tombée », avec cette... ce récit qui est un récit sur une absence, une disparition, et sur le questionnement du personnage principal qui va revenir sur le lieu où il a passé de très nombreuses vacances, enfant, et où, avec sa sœur, ils avaient des jeux fréquents ensemble, et un jour elle va disparaître. Il revient pour répondre à un besoin puissant. Voilà ce que dit le résumé du dossier de presse. Que feriez-vous si vous n'aviez pas la réponse à une question qui vous hante depuis 25 ans? Suivant les traces du passé traumatique de leur héros, les auteurs dessinent un récit puissant, mêlant ombre et lumière. Traumatisé par un événement récent qui en réveille un autre de son passé, David revient dans le village qui a vu disparaître sa sœur Axel. Entre passé brûlant de l'été 97 et présent austère de l'automne 2022, David erre dans ses souvenirs pour tenter de répondre à la question qui revient lui hanter après toutes ces années. Que s'est-il passé à ce moment-là, en 1997. Alors, c'est un livre surprenant, parce que lorsque vous le feuilletez, il y a une mise en image, un lettrage, une façon de mettre en scène qui est assez inhabituelle, qui a un côté très posé, scolaire même parfois, avec donc un dessin précis. On est sur une sorte de représentation. Alors, pas un hyper-réalisme, mais réaliste, avec les proportions de réaliste, donc de la représentation des personnages. Et puis, ce dessin, il n'est pas très séducteur. Il a une sorte de fragilité, de façon d'évoquer une sorte d'immaturité. Il se superpose avec un dessin qui manquerait de maturité. Pourtant, le dessinateur, Quentin Héroguer, est un artiste qui a donc choisi cette mise en image. Il est diplômé de l'école de Saint-Luc, donc il est parfaitement à même de choisir. Il n'est pas simplement sur la suite d'un style comme certains auteurs peuvent s'y enfermer. Donc, on est avec ce parti pris de l'artiste de choisir de représenter les choses ainsi. Il y a également dans l'écriture une sorte d'écriture avec des déliés, une écriture manuscrite comme une calligraphie, comme celle qu'on pouvait faire à l'école. Ça donne un côté un peu décalé par rapport à l'intensité du récit, par rapport à ce traumatisme que vit David dû à l'absence de réponse sur les raisons de la disparition de sa sœur Axel. Lorsqu'il revient dans ce village, eh bien, des souvenirs vont remonter, les rencontres avec les personnes qui étaient déjà là au moment de son enfance vont être présentes et vont ramener et alimenter ces souvenirs et cette incompréhension face à la disparition d'Axel. Alors, la mise en couleur, qui est une mise en couleur très animée, à l'aquarelle, avec donc des cases qui sont vivantes, mais qui est aussi relativement sage, dans la mesure où on va avoir des feuillages, de l'herbe bien verte, avec quelques nuances apportées par l'aquarelle, mais aussi un ciel bien bleu quand on est en extérieur.
parfois animé avec un ciel plus nuageux, mais ça reste relativement sage. Pourtant, il y a un côté très intéressant, très fort dans ce livre, c'est la façon d'utiliser les flashbacks. Il n'y a pas de marque graphique importante pour bien spécifier les deux périodes. Il y a simplement la taille de David lorsqu'il est dans le flashback. On va le voir enfant en train de vivre avec sa sœur, avec différents personnages, les parents, les amis, et jusqu'au moment de sa disparition. C'est important, cette façon de gérer les flashbacks, parce que ça donne une fluidité dans le récit où on n'a aucun souci à repérer les différentes époques, les moments de l'enfance et ceux où David revient sur les lieux de son enfance. Et c'est important parce que là, il y a une continuité qui va se faire où on va suivre finalement comment David, le personnage principal, va gérer ses découvertes, va gérer et se confronter à ce qu'est ce traumatisme qu'il a enfoui pendant des années. Ça reste donc un livre étonnant, surprenant par la qualité du récit, par la façon dont il est traité, qui me laisse quelques réserves sur le plan du découpage, de la mise en image, du dessin, mais cette collection dans laquelle se trouve ce livre, La case en moins, est une collection importante, qui fait vraiment collection, où on a des œuvres où cette question de l'intériorité est omniprésente. Jusqu'à la nuit tombée est un récit écrit par Philippe Labarry et mis en image par Quentin Héroguer. Les 96 pages de ce livre sont au prix de 18,50 € et le livre a été imprimé en Belgique. Alors, musique, et pendant ce temps-là, c'est bon, on y va.

0: Si la littérature n'a pas sauvé Neige Sin, Triste Tigre 2023, nous avons envie de croire, par la multiplicité de nos gestes, que nous défrichons un terrain qui, jusqu'alors, demeurait la conquête exclusive des agresseurs. Nous délivrons des voix, nous formons un cœur dont la puissance grandit livre après livre, film après film, poème après poème. C'est ce texte qui introduit la bibliographie des œuvres littéraires liées à l'inceste situé en fin de livre. Loup des Bois est un récit à hauteur d'enfant, d'adolescente, de jeune fille puis d'adulte. Loup et Yoïka sont deux amies inséparables. Elles vivent de chaque côté d'un bois relié par un sentier. Loup cherche à dire ce qui la hante sans parvenir à être écoutée. Écrit sur le rythme des saisons, enfant en hiver, adolescente au printemps, et l'été verra éclater le désir, l'incompréhension et la colère. En automne, l'inceste sera nommé et la lutte démarre. L'écriture dessinée de Violette Bernard et Camille Royer est celle d'une même voix. Dialogue, récitatif, dessin, découpage sont intimement unis. Elles répondent ensemble à ces questions de représentation imposées par le récit. Comment dessiner le monde adulte vu à hauteur d'enfant? Comment écrire ce poids des actes passés, toxiques à jamais? Comment représenter l'immobilisme social pour préserver les agresseurs et laisser des milliers d'enfants, des dizaines de milliers d'enfants, sans réponse, dans une fatalité morbide, sans même imaginer une quelconque réparation? Loup des Bois répond à chacune de ces questions avec une écriture dessinée comme une évidence. Nous sommes avec Violette Bernard, scénariste, pour qu'elle nous invite, pour qu'elle nous fasse découvrir ces processus de création. Bonjour Violette Bernard.
1: Bonjour.
0: Alors, comment s'est mis en place l'écriture de Loup des Bois et comment travaillez-vous avec Camille Royer, puisque c'est votre deuxième livre,
1: oui,
0: ensemble?
1: Oui, je vous remercie pour cette analyse de notre livre. En effet, avec Camille, on a travaillé de façon très intimement liée et très étroite sur ce deuxième livre ensemble, puisque dès l'écriture, je savais que ce livre se ferait avec Camille, ce qui n'était pas le cas pour Triso Tornado, notre première BD ensemble. Et ça change tout. Ça change tout d'écrire à destination d'un dessin qu'on connaît, d'un style qu'on connaît et de possibilités de dessin qu'on commence déjà à imaginer. Ce qui fait que dans la phase de création de la première année, alors il faut que je fouille dans mes souvenirs parce que c'est une BD que j'ai écrite entre 2021 et 2023. Commence à dater un peu pour moi. Mais pendant la première année d'écriture, Camille était présente, on me donnait un rendez-vous mensuel, elle me donnait des retours sur le scénario. Et puis ensuite, elle a commencé les dessins du storyboard, donc du brouillon de la bande dessinée, alors que je n'avais pas terminé le scénario. C'est pas très courant dans la bande dessinée, mais là, on avait vraiment envie de travailler comme ça, de façon à mélanger vraiment nos intentions.
0: Alors, il y a un thème très fort qui revient de plus en plus régulièrement et heureusement. Et comment se fait l'écriture et comment êtes-vous arrivé au ton de ce livre avec une parole qui est à la fois en retenue à l'image de ce que vit Lou et comment elle va arriver à se libérer. Mais il y a un ton qui est tout le temps très juste. Comment s'est mis en place ce résultat?
1: En prenant beaucoup de temps, peut-être. En fait, d'abord, pour écrire sur l'inceste, il faut que ce sujet soit viscéralement en nous. Qui, pour moi, en fait, j'ai le même statut dans la vie que mon héroïne Yuika. C'est-à-dire, je suis amie de plusieurs personnes qui ont été victimes d'abus sexuels dans leur enfance. qui fait que ce statut-là m'a donné le besoin d'écrire ce livre et surtout de l'écrire du point de vue de l'ami. Je ne me sentais pas légitime ni capable de prendre la parole de la personne victime. Il y a pas mal de témoignages qui sont sortis ces dernières années sous la forme de romans. Hein. Effectivement, vous avez cité Neige Sino, mais plus récemment, il y a des hommes aussi qui ont publié des livres, Romain Lemire ou Frédéric Pommier. Tous ces livres émanent de personnes victimes qui témoignent de manière assez brute et crue des actes qu'ils ont subis. Moi, les actes, je ne les ai pas vécus, mais ils m'ont... comment dire, traumatisé par rebond. En fait, quand vous avez un ami qui vit quelque chose d'extrêmement douloureux, vous êtes un petit peu blessé aussi. Pas autant, bien sûr, mais un petit peu. Donc, il fallait que j'écrive depuis cette place-là. Et après, pour le ton, à un moment, avec Camille, on s'est mis d'accord sur le fait que nous étions toutes les deux personnes pudiques et qu'on aimait aussi écrire pour la jeunesse. Et on avait envie que ce livre puisse être lu par des adolescents ou des jeunes personnes. Donc ça a été aussi, ça nous a orientés dans la manière de faire.
0: Violette Bernade, à quel moment le dessin intervient et comment le fait d'avoir ces textes, dialogues, récitatifs, pensées et le dessin, comment ça fait bouger l'un et l'autre?
1: En fait, le scénario n'était pas figé parce qu'il y a eu ce processus de création en commun, avec beaucoup d'allers-retours entre nous. J'écrivais sous forme de scénario, moi, donc pour les personnes qui ne connaissent pas trop, peut-être on peut dire que ça ressemble à un texte de théâtre. Avec quand il y a des dialogues, on les met sous forme de dialogues. Et puis, c'est quand même une BD qui est assez silencieuse. Donc, il y a pas mal de scènes qui sont juste décrites dans ma forme scénario. Et ensuite, Camille me répondait en storyboard. Il me permettait de réajuster l'écriture au besoin et de vérifier si ça marchait et d'ajuster ensuite ce qu'on allait laisser en texte à lire, en dialogue ou en récitatif. Voilà. Donc, c'est vraiment une création...
0: Alors, j'ai cité le texte qui se trouve juste avant la bibliographie, est évoqué ce principe du cœur de l'ensemble des gestes littéraires qui sont faits. Quelle place vous vouliez avoir, vous, dans cette situation scandaleuse qui est aujourd'hui que, comme le dit Édouard Durance dans son texte 160 000 enfants, eh bien, il y a un système qui se met en place pour créer une sorte d'impunité.
1: Oui. Peut-être que je suis portée par la conviction que plus on sera nombreux et nombreuses à écrire sur ce sujet, chacun à sa manière, plus nous aiderons notre société à sortir de la sidération. Et je crois que ça frémit. Je crois que ça marche un petit peu. Mais il faut être très nombreux pour ça. C'est pas juste un livre qui peut avoir de l'effet. Mais moi, je crois quand même au pouvoir de la fiction, au pouvoir de la littérature. Je suis persuadée qu'elle en a un. Au pouvoir de la poésie, du dessin. Et c'est, voilà, c'est une volonté peut-être un peu idéaliste, mais quand même chevillée au corps, qu'on va parvenir tous ensemble à faire bouger un peu les lignes. Alors, on entend beaucoup d'actualités sinistres liées aux abus sexuels faits aux enfants en ce moment dans nos médias. Alors, c'est pas qu'il y en a plus qu'avant, hein, c'est qu'on les traite d'une manière un peu différente. Il y a aussi une commission parlementaire sur le traitement judiciaire de l'inceste qui, je l'espère, fera bouger les choses. Voilà, je m'inscris dans tout ça, mais à ma manière, c'est-à-dire une écriture qui n'est pas du côté du documentaire, qui n'est pas du côté du militantisme, qui cherche plutôt l'émotion, le poème, l'indicible. Et c'est comme ça que je fais ma part. Voilà.
0: Violette Bernade, vous avez évoqué tout à l'heure une proximité avec des personnes qui, comme Lou, ont été victimes. Est-ce que vous avez senti le besoin de leur présenter le récit avant de le finaliser? Comment s'est passé ce moment où le scénario est complet, où le storyboard est précis? Est-ce que quelle émotion avez-vous eue à ce moment-là?
1: Eh bien, à l'origine, je voulais vraiment écrire l'histoire d'une amie, une amie d'enfance à qui c'est arrivé. Et cette amie m'a d'abord donné son accord pour qu'on écrive son histoire. Et puis très vite, elle s'est rétractée en disant que ça allait être trop douloureux pour elle, qu'elle préférait rester à l'abri et non pas réactiver toutes ses angoisses. Décision que j'ai parfaitement respectée. Elle m'a quand même un peu accompagnée les premiers temps en m'envoyant des ressources documentaires, en se montrant présente. Et puis petit à petit, nos échanges se sont espacés et je me suis éloignée de cette histoire vraie pour partir dans la fiction. Et puis je me suis nourrie d'autres témoignages, d'autres amis. Je me suis nourrie aussi de témoignages que j'ai écoutés dans des podcasts ou lus dans des livres. Et puis je fais la cuisine, si on peut dire. Je mélange un peu tout ça pour inventer une nouvelle histoire. Mais quand même, je cherchais à être au plus près, au plus juste de ce qu'ont vécu ces personnes-là, mais sans jamais les mêler à l'écriture. Il fallait qu'à un moment je sois dans la liberté de création. Et pour Camille Royer, c'est un peu la même chose. Elle a le même statut que moi dans la vie, être amie de personnes victimes. De toute façon, quand on connaît les chiffres, hein, vous l'avez énoncé tout à l'heure, le texte d'Edouard Durand évoque les 160 000 victimes par an. Donc il y a quand même de grosses probabilités pour que nous connaissions tous quelqu'un qui en est victime ou que nous soyons victimes nous-mêmes. Donc Camille a le même statut que moi et de la même manière, je ne crois pas qu'elle ait communiqué au fil de la création le livre à ses amis qui étaient concernés par le sujet. Je crois que c'est plutôt une sorte de cadeau qu'on a travaillé dans l'intimité, dans le secret, et puis on l'a livré quand il était fini. Voilà. Et puis les premiers retours de lecture nous parviennent et on est très émus parce qu'on s'aperçoit que on a réussi à atteindre la délicatesse qu'on a cherchée et qui n'est pas toujours facile à atteindre, surtout avec un sujet comme celui-ci.
0: Violette Bernade, il y a une gestion du temps tout à fait particulière dans votre livre, notamment cette utilisation des saisons, mais qui sont marquées par différents âges de la vie de Lou et de Yuika. Qu'est-ce que vous a permis ce choix-là?
1: J'avais envie que l'histoire, si elle est réaliste, s'ancre quand même dans quelque chose qui s'apparente au conte. Lou des Bois, on ne peut pas s'empêcher de penser au petit chaperon rouge. Et puis ça s'arrête là, la référence ne va pas plus loin. Mais le petit chaperon rouge est quand même souvent évoqué par les militants pour les droits des enfants comme une parabole de l'inceste. Et que la grand-mère serait incestueuse. Voilà. Quand on a cette référence en tête, ça fonctionne. Et les saisons, c'est un peu de la même manière pour être un peu dans un conte. Et puis surtout pour rappeler que les abus sexuels, quand on les vit enfant, ils laissent des traces toute la vie. Et qu'il faut un temps extrêmement long pour parvenir à s'en extraire ou s'en guérir, je ne sais pas, ou à même tout simplement être capable d'en parler. C'est pas rare aussi qu'il y ait des levées d'amnésie traumatiques qui arrivent très tard dans la vie, à 30, 40, 50 ans, parfois même plus vieux. Donc je voulais vraiment faire sentir le temps long avec ces saisons un peu symboliques comme ça de différents âges de la vie.
0: Violette Bernade, je vous propose une pause musicale avec une deuxième chanson de Melba et puis on se retrouve donc dans quelques minutes. À tout de suite. Merci.

0: Vous êtes sur Radio Escapade dans l'émission Écriture dessinée. Nous sommes avec Violette Bernade à l'occasion de la parution de son livre Loup des Bois avec Camille Royer au dessin. Violette Bernade, vous avez avec Camille Royer choisi de mettre deux chansons que vous avez écrites associées directement au livre Loup des Bois. Et c'est Melba qui les interprète. Alors c'est Melba Bernade, c'est donc une proche, je suppose.
1: C'est ma sœur.
0: Alors, qu'est-ce qui était important dans l'écriture de ces chansons et comment ça complète l'écriture du livre et sa lecture?
1: Oui, ces chansons, elles sont arrivées un peu par surprise. En fait, il y avait quelque chose qui était important pour moi dans l'écriture, c'est ce moment où Lou va révéler à son amie Yulika que son oncle abuse d'elle. À ce moment-là, Lou, ce qu'elle fait, c'est qu'elle chantonne une chanson, comme pour se donner du courage, comme pour aussi se couper du monde réel. Ça ne sort pas de nulle part, hein. C'est parce que je l'ai observé chez une amie, cette façon de faire. De faire ça, de se mettre à chanter comme ça. C'est très surprenant, mais c'est une amie qui dit ça. Donc, moi, en scénariste de bande dessinée, je dois donc prévoir que mes dialogues, à ce moment-là, comportent quelques extraits de chansons. Et il me fallait donc écrire ces extraits. Je me suis retrouvée un peu en difficulté, n'ayant jamais écrit de chansons. Et du coup, le réflexe le plus simple a été d'appeler ma sœur Melba et de lui dire « Au secours, aide-moi à écrire une chanson, je voudrais en mettre un extrait dans mon livre. » Elle m'a fait un petit coaching, comme elle le dirait elle-même, d'écriture de chansons. C'est hyper intéressant. Elle m'a aidée à écrire cette chanson en entier. Et puis, une fois que la chanson existait, elle m'a regardée et « Mais ça te dirait que j'en compose la musique ? J'aurais pas rêvé mieux. » Et de fil en aiguille, j'en ai écrit une deuxième qui ouvre chaque chapitre du livre. Et les deux chansons, après, sont reproduites. Enfin, leurs paroles intégrales sont à la fin du livre. Et un lien sous forme de QR code permet d'accéder aux plateformes de streaming, puisqu'on a enregistré des chansons ensuite. Et elles sont disponibles sur les plateformes. Elles le sont aussi pour les gens qui n'ont pas acheté le livre. Hein. C'est pas du tout un lien privé. Voilà, donc c'est arrivé comme ça, un peu par surprise dans la création, mais finalement sans surprise du fait que j'ai une sœur musicienne et puis aussi que j'avais préalablement travaillé depuis 25 ans dans le milieu du spectacle. Donc je crois que c'est plus fort que moi de mêler les arts et d'avoir envie de faire des œuvres pluridisciplinaires. Voilà un peu toute l'histoire de ces chants.
0: Sur le plan de la représentation, on sent qu'il y a des questions de dessin très fortes, notamment sur comment représenter ce que voient les enfants du monde adulte, comment représenter cette situation d'impunité, comment représenter le temps du traumatisme. Comment s'est fait le dialogue avec Camille Royer pour répondre à ces questions?
1: Est-ce que vous auriez un exemple de page?
0: Alors, l'exemple de page, par exemple, au départ, on a les jeunes, Lou et Yulika, qui rentrent dans une maison où il y a beaucoup, beaucoup d'adultes. Donc il y a un regard d'enfant qui est mis en place. Il y a sur le moment où elles sont adultes aussi, où elles évoquent ensemble cette question il faut qu'il y ait réparation. Et la difficulté que ça représente, et aussi à un moment, Lou exprime la durée. Elle dit comment ce traumatisme reste en permanence. Mais il y a un dessin qui est quand même très, très très juste à ce moment-là, très, très précis. Et il y a cette gestion du temps évoquée tout à l'heure où, vous l'avez dit, le traumatisme est très long. Mais comment s'est fait ce dialogue avec Camille Royer par rapport à la mise en image, peut-être d'une manière plus générale? Est-ce que quelles émotions aviez-vous quand vous receviez les pages de Camille et quels étaient vos échanges?
1: En général, ça fonctionne très bien avec Camille. Quand je reçois ses planches, je lui dis toujours « c'est ça, c'est précisément ça !» Elle comprend très vite mes intentions et c'est pas pour rien qu'on travaille ensemble. Par exemple, pour la fête au début, quand Ilou et Yuika sont enfants, elle traverse une forêt d'adultes démesurément grand. Hein, et c'est

0: En fait, c'est à chaque fois tellement de discussions et d'échanges que ça, ouais, ça se crée à deux. Et sur le temps du traumatisme, ça, c'était un souhait de Camille d'ajouter l'ombre de Philippe un peu partout dans le livre, jusqu'à la réduire à une taille minuscule à la fin. Quand Lou arrive un peu plus à contenir son angoisse, mais voilà, il y avait cette notion du fantôme qui est toujours présent, même s'il est tout petit, même s'il rentre dans une boîte à bonbons, il est toujours là.
1: Et il y a cette scène aussi où c'est le personnage de Lou, il me semble, qui est transformé en planche de bois et qui est une façon de représenter l'inceste sans montrer l'acte. Et vous réservez d'ailleurs une relation de couple avec un des premiers amis, un des premiers copains de Lou. Est-ce que vous voyez ce que je veux dire ?
0: Plus juste d'évoquer le traumatisme par ses conséquences, en fait. Et Lou est une jeune femme comme les autres, elle tombe amoureuse d'un garçon qui s'appelle Mehdi, et ils font l'amour, elle en a envie, et puis jusqu'à ce que, rattrapée par l'angoisse, rattrapée par son passé, elle se rigidifie, et je trouve que Camille a su très bien représenter ça, avec beaucoup de délicatesse. Cette fusion tout d'un coup des cheveux de Lou qui sont de la même couleur que le bois, qui deviennent nervures du bois, et Mehdi est dans une étreinte avec une planche, mais lui il ne s'en rend pas compte en fait. Voilà, c'est que par des truchements de ce type-là qu'on a cherché à montrer ce qui se passe dans l'affect de Lou. Il y a aussi plus tôt dans la saison de l'hiver, quand elles sont enfants, on est passé par le cauchemar. Philippe tente d'entrer dans sa chambre, il est dérouté parce qu'il s'aperçoit que Louika dort avec elle, donc il s'en va. Et puis un peu plus tard, il y a un cauchemar qui représente deux géants qui ont des pénis à la place du nez et qui sont dévorateurs. Là, il y a clairement une référence à une peinture de Goya, où Cronos dévorant ses enfants, que certains connaissent. On voulait montrer quelque chose d'effrayant, mais Camille, en le dessinant de manière très onirique et un peu enfantine encore, ça permet de ne pas être trop choquant, mais de quand même dire les choses.
1: Je sais pas si c'est très bien que... Que peut votre livre dans cette lutte ? Qu'est-ce que vous aimeriez que ça change, que ça apporte peut-être tout simplement ?
0: C'est le petit caillou sur le chemin hein, que chacun dépose comme on peut. Mon souhait, c'est que ces petits poilus, que les personnes qui en ont besoin parviennent à en parler à d'autres. Et puis... petit à petit on sorte des a priori sur les abus sexuels faits aux enfants, qu'on parvienne à mieux les écouter, mieux les entendre, qu'on tombe pas non plus dans la caricature. C'est un très long chemin sociétal, une grande transformation qui nous attend, qui est en route, qui est en marche. Voilà, c'est une ambition qui reste très modeste en fait. Et on a fait ce qu'on a pu, Camille et moi, et c'est ce qu'on a su faire. Voilà. Et le fait qu'il y ait de la musique avec ce livre, c'est vraiment dans cette idée que ce livre et cette musique sont un peu comme une cabane dans laquelle on pourrait se réfugier, se sentir dans un lieu sûr, et voilà.
1: Je voudrais quand même évoquer la question de la couleur. Il y a beaucoup d'empathie.

0: se crée aussi par les ambiances colorées. Là aussi, comment êtes-vous intervenu? Comment avez-vous réagi aux propositions de Camille? Qu'est-ce que vous imaginiez, Violette Bernard?
1: Ça, c'est aussi un traitement qu'on a imaginé ensemble assez tôt dans l'écriture. Au départ, Camille avait fait des essais sur le démarrage du livre quand elles sont enfants en hiver, de façon plus traditionnelle, un peu multicolore. Et puis, on a assez vite évoqué l'idée que chaque saison pourrait avoir sa teinte. Et c'est l'option qu'on a gardée. L'hiver est dans les teintes de bleu-gris, le printemps, sans surprise, est plutôt vert. L'été, quand elles sont jeunes, est jaune, jaune brûlant. Puis l'automne est un peu plus réaliste. C'est un temps plus... qui sort un peu du conte, qui revient un peu plus vers le réalisme. Voilà. Et ça, c'était vraiment une idée qui est venue assez tôt. C'est un livre qui a pris beaucoup de temps à se faire. Il y a eu un moment où Camille avait oublié qu'on avait pris cette option. Le livre, on l'a créé entre 2021 et 2026. Les planches finales ont été envoyées début 2026. Donc c'est un livre qui a pris 5 ans à se faire. Et il ne fallait pas perdre de vue nos intentions en cours de route. Il y a eu une longue pause parce que Camille a eu un accident. Elle a dû arrêter de dessiner pendant un moment. Heureusement, elle a pu retrouver sa dextérité et reprendre le travail. Et voilà, ces couleurs, en fait, ça participait du fait qu'on voulait cet aspect un peu irréel, tout en étant quand même dans un monde réaliste. On est un peu à la frontière entre les deux, je dirais.
0: Merci beaucoup, Violette Bernard. Je vais rappeler les caractéristiques de votre livre. Donc, Loup des Bois, avec au dessin Camille Royer, c'est publié par les éditions Futuropolis. Les 184 pages de votre livre ont été imprimées en France. Je n'ai pas le prix, parce que je n'avais que le PDF.
1: 25 euros.
0: Merci beaucoup et très bonne continuation à votre livre et à ce duo avec Camille. Et on finit avec le troisième titre que vous avez choisi. Au revoir, bonne continuation.
1: Au

Le dernier livre dont je voudrais vous parler est « Tourner la page » de Zep. Alors Zep est connu pour Titeuf, c'est quand même un succès planétaire. Mais c'est aussi un artiste qui a une œuvre réaliste avec plusieurs récits et qui à chaque fois vont utiliser un autre dessin, un autre style, et je dirais même d'autres au pluriel styles, pour utiliser cette veine réaliste de son écriture. Tourner la page continue, poursuit, met en place une autre forme de dessin, avec notamment une aquarelle très sensible et une représentation très fine de chacun des personnages, de chacune des expressions, de chacun même des mouvements, des regards. 16 ans après avoir remporté le prix Femina pour Le Voyage parallèle, l'écrivain Lambert Delville disparaît tragiquement dans la mer Égée. C'est un drame national, les ventes de ce livre s'envolent, les hommages pleuvent, son éditrice célèbre sa mémoire, un grand auteur ne meurt jamais, ces mots sont éternels. Cette disparition n'en est pas vraiment une et Zep va mettre en place un récit parfaitement ficelé, maîtrisé, avec des situations qu'on l'on sent inédites, qui ne rappellent pas telle ou telle autre fiction, où Zep va vraiment jouer avec le nouveau statut de Lambert Delville, qui finalement se retrouve dans un paradis, une sorte d'île paradisiaque où il coule des jours heureux. Et puis en fait, il va y avoir bien sûr la perturbation dans le récit. C'est Jan Polis qui va porter des informations comme quoi ce serait lui qui aurait écrit les œuvres de Lambert Delville, qui était son assistant et qui, comme c'était plutôt quelqu'un de feignant, eh ben, lui laissait une importante place pour l'écriture. C'est une révélation auquel assiste depuis son île paradisiaque, Lambert Delville, et toute la mécanique s'écroule. Zep tire parfaitement les ficelles de cette intrigue, va parfaitement doser ce qui relève de la révélation et ne pas faire non plus de cet élément perturbateur quelque chose qui devienne tout à coup spectaculaire. C'est tout parfaitement maîtrisé et il y a déjà dans l'écriture et dans le récit lui-même, une épaisseur qui est importante, intéressante, puissante en elle-même. Mais il y a le dessin de Zep également, qui est un dessin où il est réaliste. Réaliste au sens où il va s'attacher au personnage, il va vraiment dessiner, et c'est toute la difficulté de la bande dessinée, d'avoir cette nuance dans les expressions du visage. Au cinéma, vous avez juste un petit mouvement de lèvres et ça indique des émotions spécifiques. En bande dessinée, le petit mouvement de lèvres, déjà il faut le voir vu la taille des cases. Et pourtant, la qualité du dessin va permettre aussi d'avoir ces nuances dans la représentation. Il faut effectivement qu'il y ait une base solide, qu'il n'y ait pas de simplification du trait, qu'il y ait une sorte d'attachement à la physionomie d'ensemble, à la silhouette, à la gestuelle, et ainsi de travailler aussi sur les nuances des expressions de visage. Tout au long de ces récits, ces nuances vont être mobilisées. On va avoir toutes les évolutions de Lambert Delville qui va passer de l'écrivain finalement récompensé par la gloire tout simplement parce qu'on le croit mort, alors que ses écrits dès le départ ne montrent pas spécifiquement une grandeur littéraire, et tout
se met parfaitement en place. Il y a aussi, qui ajoute à cette qualité du dessin, c'est le travail du décor. Zepp va utiliser, bien sûr, les qualités de son dessin réaliste pour suggérer des éléments de décor qui vont vraiment permettre de contextualiser en permanence la situation du récit, le contexte du récit. Ça va vraiment nous permettre, nous lecteurs, d'être au plus près des lieux. On a l'évocation d'une bouche de métro, les escaliers, les décors, les toits de Paris. Mais à chaque fois, Zepp ne s'appuie pas sur ces détails, va juste leur donner la présence nécessaire pour que le récit soit toujours, toujours dans cette crédibilité, dans cette vraisemblance. Et c'est cet ensemble, à la fois cette aquarelle qui va permettre de jouer sur les différentes lumières, celle de Paris, celle des îles, celle de la mer, celle d'un plateau télé, celle d'un flashback qui va se retrouver avec des teintes de bleu. Et à chaque fois, cette précision ajoute à la force de l'écrit. C'est une incontestable réussite qui montre l'attention, l'enthousiasme que Zepp a à écrire, à découvrir jusqu'où son écriture dessinée peut le porter, jusqu'où la bande dessinée est capable d'inventer de nouvelles variations sur son écriture. Et tourner la page va être aussi une étape, peut-être dans la carrière de Zepp. En tout cas, au niveau de la bande dessinée, il y a cette précision de l'écriture, tout en ayant ce côté très intime, plein de nuances, qui montre que la bande dessinée est une des grandes écritures contemporaines, et ça fait toujours plaisir de le lire. Tourner la page de Zepp est publié par les éditions Rue de Sèvres. Alors, les 80 pages de ce livre sont au prix de 20 euros. Je vais même vous dire où il a été imprimé, si tout va bien. Je crois que c'est en Belgique. C'est important toujours le lieu d'impression. Merci Fabien pour cette technique. On se retrouve la semaine prochaine. La fin de la saison s'approche. Il y aura donc encore quelques invités à découvrir d'ici la grille d'été. Très bonne semaine à tous sur les ondes de Radio Escapade.

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Et là maintenant tout de suite je vous propose de partir en musique, on va partir avec Zippo et Greenfish, et c'est le titre Echo, c'est tout de suite après un petit jingle.

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0: Eh bien, bonjour à toutes et à tous. Dans cette Escapadez-vous, le générique était un petit peu à base de violon et ça tombe bien. On va parler beaucoup de violon aujourd'hui avec Nicolas Roche qui est avec nous en studio. Salut à toi, Nicolas.
3: Bonjour.
0: On t'accueille chaque année pour annoncer la fête des violons populaires qui se tient donc dans le village de Sauve. C'est ce week-end du 5 au 7 juin, donc du vendredi soir, dimanche, pareil, fin de journée, à Sauve, dans plusieurs lieux. Une fête, comme son nom l'indique, pour célébrer le violon et notamment le violon populaire avec tout ce qu'il a apporté aux musiques traditionnelles, mais pas que. On voyage aussi un peu dans le monde. Et cette année, donc c'est l'association Tournamaille dont tu fais partie qui met en place cet événement. Cette année, c'est votre 20e édition, je crois, déjà.
3: Eh oui, c'est ça.
0: Écoute, comment est-ce qu'on célèbre un 20e anniversaire alors ?
3: Notre idée, bien sûr, la première idée qu'on a eue, ça a été on a voulu inviter tout le monde, tous les participants des années précédentes, surtout les personnes qui avaient particulièrement marqué, et puis les bandes de violon, et puis on s'est dit qu'en fait c'était pas possible. Mais malgré tout, ça a quand même été, ça a guidé une partie de notre choix. Et parmi les personnes qui avaient marqué les éditions précédentes, il y avait Olivier Durif et Jean-Pierre Chambval, qui sont un peu des piliers de cette fête, tout comme le duo Hortense, qui fête aussi ses 20 ans cette année. Des bandes de violon qui sont venues plusieurs fois. On s'est toujours situé un peu à la frontière entre rencontre et festival, c'est-à-dire qu'on a aimé pendant toutes ces années cultiver aussi les retrouvailles autour de cette pratique, avec de pouvoir faire revenir des personnes, c'était important pour nous.
0: C'est quelque chose, oui, effectivement, qui est très marquant dans cette fête, c'est qu'il y a beaucoup de musiciens qui viennent, soit pour jouer, soit pour écouter aussi d'autres musiciens, et il y a plein de moments comme ça de bœuf, de partage, beaucoup d'ateliers les journées, cette grande violonnade dans les rues de Sauve. Enfin, voilà, il y a les parties, effectivement, où on est sur un festival avec des artistes programmés, mais il y a énormément de choses aussi qui se passent tout au long de la journée et des soirées. On peut venir avec son violon, quel que soit son niveau, justement, pour expérimenter ce que c'est que le violon populaire et le plaisir d'en jouer avec d'autres, de la transmission. Il y a aussi un vrai désir de transmission de votre part.
3: Et oui, le partage, la transmission, c'est vraiment au cœur de notre philosophie. Et les stages, notamment, prennent une grande partie de la fête, du week-end. Il y a des personnes qui viennent de la France entière pour suivre des stages. Il y a, je crois, cette année, 6 ou 7 stages différents en violon. On a aussi un stage pour tous instruments, de musique d'ensemble avec une dimension improvisation. Et puis, on a aussi un stage de chant et un stage de danse.
0: Oui, car qui dit musique populaire ou traditionnelle, ça dépend un petit peu de l'angle sous lesquels on les regarde, dit aussi danse qui vont avec, et c'est aussi des moments de bal assez forts. Le violon est aussi, là on le voit, un instrument qui a toujours été fait pour faire danser, entre autres.
3: Entre autres, oui. Alors c'est vrai que quand on parle de musique traditionnelle, on fait souvent référence à des musiques fonctionnelles, parce qu'il y a des moments où il était attendu pour rythmer la vie, les événements annuels, donc le violon, on le retrouve par exemple dans les marches de noces, on le retrouve dans certains rituels particuliers, mais aussi et peut-être essentiellement effectivement dans la musique à danser.
0: D'ailleurs, le premier soir de ces violons populaires, donc ce vendredi 5 juin, va commencer assez vite, effectivement, par une bande de violons et un bal, un baletti. Est-ce que tu veux nous parler déjà des artistes que vous avez programmés sur cette grande scène le premier soir ?
3: Bien sûr. Alors, les bandes de violons du vendredi, c'est Quercy Nord, c'est-à-dire qu'ils viennent du Quercy. 12 violoneux, eux, ils viennent de l'Aveyron. Et les Violons d'Amoun, qui sont nos amis italiens qui viennent des vallées occitanes. Et les bandes de violon font l'accueil, les interplateaux sont un peu là pour rythmer les différents chapitres de la soirée. Le premier groupe, c'est Crin Crin, c'est un duo violoncelle, quinton. Le quinton, c'est un violon à cinq cordes. C'est le mariage de l'alto et du violon sur le même instrument. Et donc, voilà, c'est un duo qui envoie. Avec un répertoire, on va dire, occitan, assez large. Ça va même jusqu'au Poitou. Donc voilà, c'est un duo qui est bien connu des amateurs de la région. Ils se produisent régulièrement par ici. Ensuite, la programmation continue avec le duo Durif et Chambval, dont j'ai parlé un peu tout à l'heure. Donc voilà, eux, ça fait partie de ces personnes importantes pour nous parce que elles ont sauvé cette musique de l'oubli, de la disparition dans les années 70. La musique des violoneux auvergnats et limousins qui l'Auvergne-Limousin, c'est le Massif Central en général, on va dire, c'est un creuset fort pour la musique de violon traditionnelle. Il y a eu dans des endroits, c'est très localisé, mais c'est dispersé sur toute la région. Mais il y a eu des creusets comme ça de violon traditionnel sur plusieurs générations, avec vraiment une esthétique qui a pu se développer, se singulariser, et des figures aussi de violonneux, violonneuses importantes, quoi, qui faisaient référence. Une anecdote, par exemple, on dit qu'à Bord-les-Orgues, au bureau tabac, on trouvait des cordes de violon à l'époque. C'était vraiment très répandu. Et voilà, et surtout, donc ça s'est beaucoup développé au 19e siècle. Et toutes ces traditions populaires se sont éteintes. Notamment, il y a eu quand même deux grands traumatismes qui sont les deux guerres mondiales. Et puis après l'arrivée des musiques américaines, l'arrivée de l'accordéon par exemple a joué un rôle important dans la disparition du violon du paysage. Et donc Olivier Durif et Jean-Pierre Chambval ont fait partie de ces personnes qui ont collecté ces traditions avant qu'elles ne disparaissent complètement dans les années 70. Ils sont allés sur le terrain collecter, rencontrer les derniers violonneux, apprendre auprès d'eux. Et ils ont entraîné à leur suite bien des musiciens, des ethnologues, des ethnomusicologues qui ont continué ce travail. Et puis en fait, c'est à l'échelle de la France entière que ce travail a eu lieu et qui est un peu à la base du revival des musiques traditionnelles en France.
0: Oui, c'est parce que c'est ça qu'on peut dire, surtout le constat, c'est qu'elles n'ont pas disparu. Aujourd'hui, on voit une jeunesse, même très jeune, qui est très enthousiaste et qui va à fond là-dedans aussi, dans réapprendre ce répertoire, ces instruments, danser dans les balles. C'est vraiment un mouvement qui est très vivant et dans lequel vous intégrez complètement.
3: Oui, tout à fait. Il y a un grand boom en ce moment d'intérêt pour ces musiques-là et ces pratiques, parce que c'est vrai, comme tu le dis, c'est aussi tout un contexte de jeu. Il y a des concerts, bien sûr, mais il y a surtout du bal, et c'est une autre façon de s'adresser au public. Donc il y a une dimension très conviviale. Donc en ce moment, il y a un boom autour de ça. C'est vrai que les gens apprécient se retrouver en bal, danser ensemble. Il y a toute forme de danse à deux, collective. Voilà, et c'est quelque chose qui marche bien en ce moment.
0: Si vous n'avez pas été encore témoin de tout ça, je vous conseille vivement d'aller faire un tour au violon populaire ou dans un autre événement du type auquel vous pourriez être invité. C'est assez étonnant. Et ben écoute, je te propose qu'on rende un hommage du coup à ce fameux duo Durif Chambval. On peut déjà s'écouter un morceau, comme ça les auditeurs auditrices vont se faire une idée. Je crois qu'on est sur un répertoire de bourrées là pour la première chanson, c'est ça?
3: Oui, des bourrées, mais celles-ci sont des compositions.
0: Eh ben, allez, on est sur des bourrées modernes, alors voilà, la tradition continue de se

0: Le duo du Riff Chambval qui animeront une partie de la soirée, donc du grand bal d'ouverture de cette 20e fête des violons populaires. Ça sera donc ce vendredi 5 juin à Sauve et la fête, elle durera jusqu'au dimanche soir. On peut quand même aussi un petit mot rapidement avant de continuer sur la programmation du samedi. Un petit coup de cœur quand même pour l'affiche. Je crois que vous avez fait beaucoup de jaloux parce que Robert Crumb vous a quand même offert un magnifique dessin. On sait que c'est un grand passionné de musique populaire traditionnelle, plutôt américaine, mais enfin, il aime bien justement, je crois qu'il aime pas la musique après les années 30 de toute façon. Donc il vous a fait un super, super affiche. C'est un sauvin quand même pour ceux qui ne le savent pas.
1: Oui, et puis c'est un sacré cadeau. Non, vraiment, on est très chanceux d'avoir cette affiche par Robert Crumb.
0: Ça a été facile à obtenir
1: Alors déjà, c'est un cadeau de sa part, et ça, c'est très touchant. Et en fait, on lui avait demandé déjà plusieurs fois, mais ça tombait mal. Il était très occupé. C'est quelqu'un qui a beaucoup d'activités, même à son âge. Et là, c'est bien tombé. Il a eu le temps, il a eu envie de la faire, et voilà, ça a donné une belle affiche pour cette 20e édition.
0: Ouais, c'est un beau cadeau, tout à fait. On a envie de l'avoir chez soi. Donc trois joueurs de violon à l'ancienne, comme ça, avec dans le style gravure de Crumb.
1: Oui, il dessine à partir de photos d'archives. Et là, c'est une photo de conscrit savoyard 1870, je crois.
0: Très bien. Alors donc, je rappelle aussi le site tournamaille.com, c'est là où vous trouverez tout le détail des activités et notamment des ateliers, c'est-à-dire les horaires, les lieux, les numéros, les mails, j'imagine, pour vous inscrire, et aussi les prérequis, car ce sont des ateliers donc autour du violon, mais pas que, on l'a dit, selon différents niveaux, débutants ou pas. Donc on vous laisse aller voir le détail, mais on va quand même évoquer ensemble les thématiques que vous avez choisies cette année pour ces ateliers. Je te laisse la parole, Nicolas.
1: Oui, alors donc les stages commencent le samedi matin, et pour le violon, ça dure toute la journée du samedi et le dimanche matin. Alors il y a un stage pour les débutants, comme chaque année. C'est quelque chose d'important pour nous de pouvoir donner le goût aux plus jeunes et aux moins jeunes d'ailleurs, parce qu'il y a aussi des adultes qui s'inscrivent. Et puis la chance qu'ils ont aussi, c'est de pouvoir participer à la violonnade, et ça. Quand on débute, de se sentir tout de suite immergé, mis en situation, c'est quelque chose qui peut être très porteur. Et puis, alors les stages, les thèmes de cette année sont la Pologne, avec Maria Stépienne, le Auvergne-Limousin, donc avec Olivier Durif et Jean-Pierre Chambval, dont on a déjà parlé. Un autre stage, c'est sur les techniques d'accompagnement à l'archet, sur des musiques du Poitou et d'Auvergne, avec David Cousineau et Jean-Marc Delaunay. On a aussi un stage sur la musique des Balkans avec David Brossier. Enfin, on a aussi un stage sur le violon du Morvan avec Aline Dumont. J'ai peur d'en oublier. Qu'est-ce qu'on a d'autre en... On a, alors pour le violon, j'ai l'impression que j'en oublie, ça va revenir. On a aussi un stage tous instruments avec Gabriele Ferrero et Marco Valvero, qui sont des piémontais. Et donc ils proposent un stage ouvert à tous les instruments et qui va inclure de l'improvisation, c'est-à-dire la musique d'ensemble. Arrangé pour, enfin, à partir de musique traditionnelle et pour les instruments qui seront là, et avec une dimension improvisation qui sera travaillée. On a un stage de chant qui, lui, ne dure que le samedi, toute la journée, de chant occitan avec Samuel Boucher, un grand chanteur des Vallées Cévenoles. Et puis enfin un stage de danse toute la journée du samedi aussi, en deux parties, la première le matin sur les danses de Pologne.

0: et l'après-midi sur les variantes de mazurka et de bourrée. Voilà, avec plusieurs intervenants.
1: Pour améliorer son style avant les balles de l'été.
0: Exactement. Et pour danser aussi sur la musique polonaise qui sera jouée le samedi soir.
1: Donc voilà, beaucoup de stages. On vous laisse aller vous inscrire, regarder ça en détail, voir si vous avez tout ce qu'il faut pour y aller. Je vous disais, les contacts sur le site tournamaille.com. J'imagine qu'il y a un numéro de téléphone. Du coup, là, après cette belle journée donc, de travaux pratiques pour beaucoup, il y a, comme tu l'as dit, la violonade donc, qui démarre à 18h, hein, qui part de la place Astruc. Est-ce que tu veux nous dire un petit mot sur cette violonade qui est quand même un moment fort du festival? Qui est, moi, c'est là, comme ça que j'ai découvert la première fois. C'est vrai que ça, c'est un moment d'émotion très fort. Tu peux raconter un petit peu comment ça se passe et s'il y a cette année des choses que vous avez prévues, par spécial.
0: Ah oui, on va se réserver des surprises aussi, mais le principe, c'est une grande déambulation avec tous les violons invités du festival. Ça fait certaines années, ça peut aller jusqu'à 150 à peu près. On est vraiment une grosse masse de violons. Et une déambulation qui est mise en scène dans les rues de Sauve. On arrive dans des endroits où il y a des apparitions aux fenêtres, aux balcons. Il se passe d'autres choses musicales surprenantes. Il y a tout un parcours comme ça qui est différent chaque année, qui est mis en scène dans les rues de Sauve. Et voilà, on aime bien y apporter une petite touche décalée, un peu de folie délicate et burlesque.
1: Donc des moments déjà un peu écrits avec peut-être des apparitions, comme tu l'as dit, musicales ou autres, et entre cela, cette bande de violons qui se balade et qui fait tourner quelques airs qu'on aura préparés tous ensemble.
0: Exactement.
1: Du coup, c'est le moment où effectivement, pour des débutants ou des timides en tout cas, on peut se laisser porter par cette espèce d'énorme énergie collective. Et c'est comme ça que la musique rentre aussi, finalement, en répétant et en étant entouré.
0: Oui, on l'espère bien. Cette sensation d'être... Quand on est immergé dans cette bande de violons, c'est vraiment une sensation assez forte. La sonorité de l'ensemble varie suivant les endroits où on est, quand on est dans des rues étroites, ou quand on arrive sur une place, ou alors par exemple quand on passe sous un passage, sous une arcade par exemple, et d'un coup ça se met à résonner très fort. Donc il y a toutes ces variations acoustiques qui sont hyper prenantes, très intéressantes. Et puis voilà la dynamique de l'ensemble qui fait que on fait partie de cette grande, grande masse sonore. Quoi.
1: Donc c'est 18h ce samedi donc à Sauve. Un des rendez-vous à ne pas rater donc pour cette fête des violons populaires. Tu nous as parlé de la Pologne et de ces notions justement de voyage. Je te propose qu'on fasse un petit pas justement, qu'on se décale un petit peu en Europe de l'Est et qu'on écoute une suite de polka du disque que tu nous as rappelé, que tu nous as offert, qui s'appelle Transexpress. Tu veux nous dire un petit mot sur le projet ?
0: Oui, Transexpress, donc c'est une rencontre entre deux traditions forte de violon. Donc pour la France, pour l'Occitanie, c'est plutôt des morceaux qui viennent du Massif central, un peu jusqu'aux Cévennes même. Et pour la Pologne, c'est une région qui s'appelle le Sieradz, qui est une région un peu au centre de la Pologne, où il y a aussi une tradition très forte de violon. Et on s'est rencontrés il y a quelques années, on a partagé des morceaux. Le projet est né en fait d'une battle, où pendant 3 heures, on s'est répondu par des morceaux qui nous faisaient penser à d'autres. Et 3 heures sans discontinuer, on a joué sans arrière-pensée, vraiment. On avait enregistré ça, et puis quelques mois plus tard, on a réécouté ça et on s'est dit qu'il y avait matière à un projet quoi de musical. Et c'est comme ça que c'est né. Et puis depuis, ça fait son chemin et voilà. Donc on a développé ce concept, cette rencontre entre deux traditions, on va dire éloignées géographiquement, mais avec plein de points communs aussi.
1: Et donc vous présenterez le fruit de ce travail, entre autres sur scène le samedi soir lors de ce grand bal. Bon, on s'écoute cette petite suite de polka et on parle de la soirée du samedi.
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0: Une suite de polka, mélange de folklore donc polonais et plutôt français, Cévennes Auvergne, avec Nicolas Roche dedans, qui est avec nous aussi au micro pour en parler. D'ailleurs, on peut le dire, c'est un disque qui a été fait, c'est du local là, enfin, à part pour la partie polonaise, sinon ça a été enregistré et mixé ici dans ton studio.
1: Oui, à Saint-Félix-de-Palière.
0: Voilà, donc un super disque d'artistes locaux. N'hésitez pas, je pense qu'on peut se le procurer si on va sur votre site, tournamaille.com.
1: Oui, et ben oui, voilà. Tout à fait.
0: Et puis vous pouvez aller voir en concert ce week-end à Sauve, si c'est pas du local, tout ça, du circuit court. Transexpress, donc, feront partie de ce gros plateau du samedi soir, hein, pour le grand bal du samedi. Tu veux nous parler un petit peu des autres artistes que vous avez programmés? On les a évoqués un petit peu, mais...
1: Oui, alors la soirée, donc... Il y a les bandes de violon, bien sûr, comme je disais tout à l'heure, qui accueillent le public, qui jouent, qui font les interplateaux. On a quelques surprises aussi en interplateau. La soirée commencera donc sur scène avec le trio Lunarier, qui est en fait la partie polonaise du projet qu'on vient d'écouter. Voilà, ces trois femmes qui font une musique assez incroyable. Voilà, qui ont beaucoup de succès en Pologne en ce moment. Et donc voilà, qui viennent spécialement pour ça. On fera ensuite un petit bout de Transexpress. Ensuite, la soirée continue avec le duo Hartance, dont on a parlé aussi tout à l'heure, qui est un des piliers de cette fête. Un duo qui est voilà très connu dans le milieu trad français, même européen. Qui voilà, c'est un peu c'est un duo accordéon violon et c'est un peu les spécialistes de la bourrée à trois temps.
0: Et quand même, on peut dire Basile Brémo au violon est aussi un local, hein, puisqu'il oui. A grandi juste au-dessus, je crois.
1: Natif de Colognac.
0: De Colognac, voilà.
1: Et puis, la soirée terminera avec ce qu'on a appelé Violoneuse All Stars. C'est une sorte de scène... j'allais dire scène ouverte, mais c'est pas une scène ouverte, c'est-à-dire qu'elle est programmée à l'avance, mais elle est le fruit d'un jeu qu'on aura fait la veille. Voilà, parce qu'on aime bien jouer aussi, donc il y aura une animation autour d'un tirage au sort, des artistes qui se seront inscrits pour ça et qui vont devoir choisir un partenaire ou deux. Voilà, donc voilà, la programmation sera une surprise.
0: Très bien. Écoute, il y a aussi toute la grosse journée du dimanche, hein, toujours au violon populaire. J'ai oublié de dire un petit mot aussi sur le site. Vous avez aussi les places, les tarifs. C'est des petits prix, hein, les soirées balles. On est entre 10 et 14 euros. Le pass festival, au maximum, c'est 32 euros. Après, il y a des prix réduits, etc. Donc, n'hésitez pas aussi éventuellement à prendre vos places à l'avance. Les concerts buissonniers, dont on va vous parler aussi, sont payants. Et sinon, il y a pas mal de choses à prix libre, etc. Une sortie ornithologique. Et ben, justement, tu vas nous parler un petit peu de ces propositions du dimanche, Nicolas.
1: Oui, alors ça fait quelques années qu'on propose une sortie ornitho. C'est le dimanche matin. Elle est animée par la LPO du Gard. Donc les personnes se retrouvent sur le pont vieux à Sauve à 10h du matin à peu près. Ça dure jusqu'à midi et quelques. Et vont à la découverte des oiseaux et puis même de la faune autour du Vidourle. Et elle a cette particularité qu'elle est... elle est animée par Gérard Sabat de la LPO, qui est bilingue occitan, et donc il amène aussi toute cette dimension des noms locaux d'oiseaux, avec tout ce
0: qui peuple d'ailleurs beaucoup de chansons du répertoire folklorique. Hein, donc sûr, ouais. C'est bien aussi de connaître les vrais chants des oiseaux qui sont ensuite retranscrits dans ces chansons.
1: Ouais. Et voilà, donc c'est une balade qui est très sympa, qui plaît beaucoup. L'année dernière, elle a eu un gros succès, et on a décidé de la reprogrammer. Ensuite, on a en début d'après-midi des séries de bœufs dans les cafés, sur les places, et parallèlement une conférence par Olivier Durive, dont on a déjà pas mal parlé, qu'il a intitulé Le violon trad, naissance et vie d'une musique de violon originale, où il va nous faire un peu l'historique de cette musique. Et puis, elle sera suivie d'un débat avec d'autres figures, entre guillemets, du violon traditionnel qui sont invitées pour cette édition et qui ont aussi leur pierre à amener à l'édifice de cette discussion.
0: Et puisque tu parles de pédagogie aussi, on peut dire qu'il y a une exposition sur justement la variété de ces violons, une expo qui est un peu là, je crois, tous les ans, souvent au Temple, une collection d'archets, oui. De violons incroyables.
1: C'est l'exposition Archets du Monde qui est la deuxième plus grande collection d'instruments à cordes frottées de toute l'Europe. Et donc c'est Christophe Collet qui possède cette collection et qui vient la montrer et l'animer tous les ans, effectivement, dans le temple, à Sauve.
0: Et ça vaut le coup d'œil aussi. En plus, il fait frais.
1: C'est vrai.
0: Je te laisse nous parler des concerts buissonniers qui sont un autre moment fort. Donc, il y a la balade du samedi. Et là aussi, on est invité à se balader, c'est-à-dire à aller sur 3 sites. Des petits concerts, donc en jauge un peu plus réduite, donc avec le format un peu plus intime. Là, on n'est pas sur du bal, on est vraiment sur de l'écoute du concert. Et donc, 3 propositions à chaque fois. Les visiteurs et visiteuses sont invités justement à se présenter à ces 3 endroits pour découvrir des univers, des fois un petit peu. Justement, un petit peu qui joue avec des codes, mais qui vont un peu plus loin. Tu peux nous parler des 3 propositions que vous avez ?
1: Oui. Alors oui, c'est ça, le concept de ces petits concerts buissonniers, c'est d'avoir 3 concerts en parallèle, et c'est le public qui est divisé en 3 groupes et qui va les suivre dans un ordre différent. Et donc cette année, on a invité Garen, qui est un duo de musiciennes qui sont très connues dans le milieu traditionnel. Mais là, c'est une proposition, c'est leur dernière création, et c'est une proposition assez originale, puisqu'elle marie le répertoire baroque et le répertoire traditionnel. Donc, pas que le répertoire, mais aussi les façons de l'interpréter, avec du chant et du violon. On a ensuite un duo qui s'appelle La Roule, qui est le duo des Piémontais dont je parlais, Gabriele Ferrero et Marco Varvello, violon accordéon, et qui flirte avec l'improvisation. Voilà, il développe tout un propos basé sur les musiques traditionnelles de chez eux, mais voilà, qui va beaucoup plus loin dans la composition, l'improvisation, et puis le mode d'expression. Et enfin, le 3e concert, c'est Future Folk Stories. Alors, c'est un concept qui est né il y a 2-3 ans, du collectif Freddy Morrison, qui est basé à Toulouse, et qui est issu d'une campagne de collectage sur la région. Et là, très spécifiquement, en fait, ils ont collecté la fête des violons de l'année dernière. Donc, et puis après, c'est un dispositif en multidiffusion, donc avec plusieurs enceintes, et des musiciens, musiciennes, improvisateurs, et enfin, il y a aussi des compositions qui sont jouées, des passages un peu électro, des extraits de collectage qui sont diffusés. Voilà, donc c'est entre l'installation, la performance, le concert.
0: Nos auditeurs se font peut-être déjà une idée, parce qu'on a diffusé un Future Folk Stories sur une autre thématique, et puis un des animateurs, Robin, à une émission ici, oui, à Radio Escapade, il fait Vertigo, où justement il aime bien explorer ces musiques, ambiance naturelle, un petit peu nous amener sur des territoires un peu inconnus aux oreilles.
1: C'est ça.
0: Donc les trois concerts buissonniers, Future Folk Stories, Garen et La Roule, à 16h30. Prenez vos places aussi avant, et puis arrivez un peu avant l'heure aussi, parce que quand même, il y a du monde, faut le dire, pour pas vous retrouver à la porte. Qu'est-ce qu'on peut dire d'autre sur cette journée du dimanche? On a parlé des expos, il y a un petit bal donc de fin de journée, 18h30, c'est ça?
1: Oui. On l'appelle le petit bal des violons populaires, et c'est un bal de clôture sur la grande place Astruc, en haut de la ville. Et cette année, on a convié les violons de la terre pour cette conclusion musicale. Et c'est un duo relativement récent, mais composé de deux dinosaures du violon trad, David Cousineau et Jean-Marc Delaunay, voilà, qui sont des figures, quoi, de cette pratique, et qui ont eu la bonne idée de s'associer dans un duo où ils font rencontrer, donc l'un est spécialiste des répertoires du Poitou, l'autre du Limousin, et voilà, c'est deux régions proches puisqu'elles sont voisines, et voilà, ils ont développé un jeu, enfin vraiment c'est un peu la quintessence du jeu du violoneux traditionnel, à savoir beaucoup d'amplitude, beaucoup de dynamique dans le jeu, quelque chose qui est fait pour jouer en plein air. Voilà, c'est une façon d'envoyer les violons, comme on dit, qui est assez impressionnante.
0: Écoute Nicolas, on a fait un joli tour. Je pense que si on a oublié des choses, on va renvoyer encore nos auditeurs et auditrices vers votre site tournamaille.com. On peut quand même rappeler qu'il n'y a pas de distributeur de billets à Sauve, et qu'il n'y a pas de carte bleue forcément. Donc venez avec les poches pleines de liquide pour les billetteries.
1: On n'a pas de carte bleue nous à la billetterie, mais il y a quand même un distributeur.
0: Ah, il y a un distributeur à la poste. Ça va, voilà. C'est pas le vrai. Mais bon, c'est plus simple si vous arrivez avec, comme ça vous pouvez. Il y a évidemment à manger, à boire sur place. On vous met des liens aussi sur le site pour éventuellement trouver des hébergements, savoir où dormir. venir. En cas de pluie, il y a repli à la salle polyvalente. C'est gratuit pour les moins de 12 ans aussi, c'est bien de le mentionner. Et puis, on n'a pas aussi évoqué le fait que c'est un événement qui est soutenu par la région à travers Total Festum, hein, des tout dispositifs de fête, notamment axés sur les cultures occitanes.
1: C'est ça, c'est le département culture et patrimoine qui a mis ce dispositif en place il y a déjà pas mal d'années, à la base autour des feux de la Saint-Jean. Et voilà, comme nous, on travaille beaucoup avec l'Occitan, c'est aussi notre cœur de travail. Voilà, on fait déjà depuis plusieurs années partie de ce dispositif.
0: Bah écoute Nicolas, je pense qu'on va te souhaiter un bon courage pour les derniers jours de préparatifs, parce qu'en général la semaine avant t'as pris le temps quand même de venir à la radio, ça s'est fait au débeauté, mais j'imagine que vous avez pas mal de boulot à coordonner tout ça.
1: Et oui, là c'est la dernière ligne droite, c'est vrai que les choses s'accélèrent, c'est un peu le rush, mais ça fait.
0: Vous aurez le temps d'en profiter quand même pour fêter ces 20 ans, on vous souhaite un gâteau peut-être.
1: Oui, merci, c'est gentil.
0: C'est prévu, vous allez souffler des bougies.
1: Ah oui, on a prévu quelques surprises, oui. On va célébrer ça en tout cas.
0: Eh bien, on va se quitter en musique avec justement le fameux duo Artens, je ne sais pas si je le prononce correct.
1: Artens,
0: voilà. Et ben on repart sur des bourrées, une petite suite de bourrées, donc avec Basile Brémo et Hervé Capel à l'accordéon. Merci à toi Nicolas.
1: Merci Antoine.
0: À très bientôt et puis bonne fête des violons et bon préparatif d'ici là surtout.

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Le titre Saramala, c'est avec Vesco sur les ondes de Radio Escapade. 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Nous sommes le jeudi 4 juin, c'est le premier jeudi du mois. Et le premier jeudi du mois, c'est Little S que l'on retrouve à l'antenne avec l'émission Electrochoc. Allez, c'est parti.

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0: Merci public. On se donne rendez-vous le samedi 13 juin au bar des Colonnes à Pompignan. Merci beaucoup.
1: Ouais, j'arrive.
2: L'Italès sur les ondes de Radio Estelle. La rediff à 21h, le premier jeudi du mois. C'était la dernière de la saison. On la retrouve en septembre, octobre, par là. A tout bientôt, L'Italès.
1: Ciao.

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0: Allez, on démarre cet agenda culturel avec la Bougeotte, place Fabre d'Olivier à Ganges, qui nous annonce son atelier parents-enfants. Ce samedi de 10h30 à 11h30 pour les 0 à 6 ans, c'est à prix libre. Et ce samedi, c'est de la danse avec Nina. Sachez qu'il y a aussi les ateliers d'écoute et éveil pour les futurs parents, nouveaux parents, bébés de 0 à 2 ans. C'est le vendredi de 9h30 à 11h30 avec Manu, qui est psychomotricienne. Et sinon, pour ce jeudi 4 juin à 19h à la Bougeotte à Ganges, la compagnie amarante présente la troupe de théâtre adulte amateur mise en scène par Véronique Coire pour une représentation de 7 enfants. D'après le texte de Joël Pommera, c'est à partir de 12 ans, c'est en entrée libre au chapeau, buvette et restauration sur place. Sinon, vendredi 5 juin, toujours à la Bougeotte, il y aura un groupe de parole pour les parents de 18h à 19h avec Marion qui est psychologue et Manu qui est psychomotricienne. Et sachez que le mardi 16 juin, il y aura un atelier cuisine adulte autour de la préparation et dégustation d'un repas semi-gastronomique avec Alexiane. Ce sera de 18h à 20h à 22h le mardi 16. C'est sur réservation et à partir de 10€. Un numéro de téléphone, le 04 99 54 44 29. Un tour du côté de la petite base, place 4 Fages au Vigan, qui nous annonce pour ce jeudi 4 juin, en fin d'après-midi, la projection du court documentaire Puissance 2 et le concert associé de La Reine Garçon. Ça raconte la vie d'un couple transgenre et leur famille au travers de poésie, de guitare et de voix, suivi d'une discussion. À la petite base, toujours samedi, cette fois-ci à 18h30, rendez-vous pour la projection de Rien à déclarer, un film de fiction inspiré des expériences de la défense collective de Toulouse pour résister et survivre à la garde à vue, suivi d'une discussion avec l'Assemblée contre les violences d'État et pour les libertés de Montpellier. Exposition à présent, une exposition d'une série d'œuvres photographiques intitulée « Tout est unique », c'est de Michael Palop. Le vernissage a lieu ce vendredi 5 juin à 17h à la médiathèque de Quissac. L'exposition sera visible jusqu'au 4 juillet et à travers ce travail, il met en lumière la singularité de ce qui nous entoure et nous touche. Voilà, entre espaces ruraux et urbains, son regard s'attarde sur des détails, des textures et des éléments souvent inattendus, révélant la richesse de ce que l'on ne perçoit pas toujours. Visite guidée avec l'artiste possible les samedis. Les renseignements se prennent auprès de la médiathèque de Quissac. Autre exposition qui est visible jusqu'au 20 juin, celle-ci, c'est à l'Orbise, à Pondéro. C'est l'exposition La guerre en slip avec les travaux des artistes Dominique Sappel, Sarah Patroni, Margot Salmi et Marthe Batory. C'est jusqu'au 20 juin. Sinon, ce vendredi 5 juin à Saint-Hippolyte-du-Fort, non, je vais le faire dans l'ordre plutôt pour pas que ce soit trop compliqué, jeudi 4 juin à Monoblet, à la salle Bernard Melien, il y a 19h30, c'est du théâtre d'objets qui est proposé, c'est accessible dès 8 ans, ça dure un peu moins d'une heure, c'est gratuit, mais la réservation est obligatoire par SMS au 06 30 82 12 22, et c'est la compagnie Mongo, avec le spectacle Zaza Grana. Il n'y a pas de plus grand spectacle que la nature. Zaza parcourt le monde avec le cirque fertile où des graines deviennent de véritables héroïnes acrobates. Des années plus tard, sa descendante botaniste ravive cette épopée intime, visuelle, tendre et drôle. Une ode à la transmission et à la magie du vivant. C'est poétique et drôle. En parallèle de ce spectacle qui a lieu à Monoblet ce jeudi 4 juin à 19h30, à Saint-Hippo, vendredi à 11h, à la médiathèque de Saint-Hippo, il y a une visite théâtralisée qui est tout public et gratuite pour plonger dans l'univers de Zaza Grana, justement. Une scénographie entre cabinet de curiosité et baraque de foire où 14 boîtes vitrines deviennent les chapitres d'un livre vivant. Elles abritent des graines rares et des objets chargés de mémoire ayant appartenu aux personnages du spectacle. Une invitation à toucher du doigt l'imaginaire, l'exposition prolonge l'expérience du spectacle en offrant une rencontre tangible avec les personnages. C'est donc ce vendredi à 11h à la médiathèque de Saint-Hippo. Du côté de Soudorgue, la balade qui se trouve sur la place ce vendredi 5 juin à 20h30, c'est Akwe qui sera en solo pour de la musique funk, afro, groove, soul et reggae. Sinon, du côté du jam à Montpellier, les jeudis soirs, c'est l'histoire du jazz et des musiques populaires. Et pour ce 4 juin, c'est le Joropo et la musique colombienne. Et c'est Darwin Medina qui s'y colle pour cette conférence. Sinon, toujours au jam, à partir de 20h, c'est la soirée Payotte numéro 7 avec Dani pour de la chanson reggae pop, la classe hip-hop du jam pour du hip-hop et Fab Borel Bambi et Elikia pour de l'afro-jazz, c'est en entrée libre. Ce vendredi 5 juin, toujours au jam à Montpellier, à partir de 20h encore, c'est la soirée Payotte numéro 8 avec Adélia, c'est de la chanson. Il y aura également la finale de la 12e édition du Tremplin Jam, ainsi que Martin Benatti en live. Voilà, Martin Benatti, c'est le champion du monde de beatbox looping et le tout est en entrée libre. À l'atelier à Valrogue, ce soir à partir de 17h, il y a un atelier de dessin de Monsieur Picotto. Et pour rappel, c'est un atelier gratuit, ouvert à toutes et à tous, à tous les adhérents en tout cas. Quel que soit votre niveau ou vos préférences, venez partager un moment de créativité en toute convivialité. Et toujours à l'atelier à Valrogue, ce samedi 6 juin, c'est le premier apéro-concert en plein air de la saison, comme un avant-goût de l'été. Et donc à partir de 18h30, ils reçoivent Petra et Dano pour un concert Jazz in the Valley. Voilà, ce duo vocal-guitare, guitare à 7 cordes, vous propose des dialogues aux accents brésiliens et pop avec des improvisations ainsi que des interprétations toutes personnelles en anglais, portugais, français et suédois. Un instant de swing et de soul à découvrir autour d'assiettes tapas accompagnées d'une boisson fraîche. N'oubliez pas que l'exposition Les Petits Mondes d'Auvin se poursuit jusqu'au 3 juillet à l'atelier également. N'hésitez pas à venir la découvrir. Et Olga, de l'exposition, sera présente à l'atelier ce vendredi 5 et ce samedi 6 juin. Voilà, l'atelier est ouvert du jeudi au samedi, 17h à 20h, hors animation. Sinon, ce week-end, à partir d'aujourd'hui jusqu'à samedi, c'est la Chispa qui propose son festival flamenco. C'est la 5e édition. 3 soirées événements, une soirée tablao flamenco, une soirée au théâtre Albared et une soirée gratuite en plein air. En journée, des ateliers et des masterclass autour de la danse, des palmas ou de la guitare, des animations, des expositions, des projections, repas et petites restaurations aux saveurs de l'Espagne. Programme complet à retrouver sur le www.la-chispa.com. Sinon, ce vendredi 5 juin à 20h30 au bar du Pradé à Saint-Hippo, c'est Agathe Bissap pour une soirée violon-voix pour du punk folklorique, de la chanson réaliste et du blues expérimental. C'est ce vendredi 5 juin à 20h30 au bar du Pradé à Saint-Hippo. Musique Across nous annonce un concert, le concert de Mowgli, un trio de jazz, c'est ce samedi 6 juin à 20h30. Sachez que ce concert est annulé. Voilà. Si vous aviez pris vos places déjà, vous serez intégralement remboursé. Le concert, lui, sera déplacé plus tard dans la saison ou l'année prochaine. Voilà. Donc, pas de concert de Mowgli ce samedi à Cross. Dans le cadre du festival Ladinette, le festival jeune public organisé par Bouillon Cube, on arrive au week-end du temps fort à la Grange, aux causes de la selle, avec ce vendredi dès 18h l'ouverture du site. 19h, la compagnie Contraste propose un spectacle de danse intitulé En ce lieu, c'est tout public et gratuit. 21h30, Marin propose Piano Lala, c'est de la musique, c'est tout public, c'est 3 euros. Samedi 6 juin de 14h à 15h30, il y aura un atelier cinéma d'animation avec les iconophages. Dès 15h, des grands jeux en bois avec les jeux de Dom. Des jeux pour tous les âges avec la roulotte à jeux libres de l'association Hors les Murs. Stand de la librairie La Bestiole, coin lecture et sieste, crêpes, bref, plein de choses. À 16h, c'est la compagnie Agitéâtre qui propose Manuel à l'usage des non-adultes. C'est du théâtre à partir de 8 ans et c'est 3 euros. 18h, le collectif Le Baril propose la boîte qui mêle théâtre, musique et dance floor. C'est à partir de 5 ans et c'est 3 euros également. 19h, la compagnie Farfelou propose son spectacle de théâtre d'objets et de danse intitulé Impulse. C'est à partir de 5 ans, c'est 3 euros. Et enfin, à 21h, le DJ set des familles par le collectif Le Baril. C'est tout public, c'est gratuit. Il y a possibilité de planter la tente gratuitement, buvette et restauration sur place. Et le dimanche, ça se poursuit à partir de 10h avec un atelier de création et de décollage de montgolfières en papier avec Jeanne Bourrin. 10h et 11h45, la compagnie Les Voyageurs Immobiles propose un spectacle de marionnettes intitulé Carton. C'est un spectacle très jeune public, accessible dès 6 mois. Ça coûte 3 euros. Et le midi, repas sous le micocoulier et fin du festival. Voilà pour le festival Ladinette, organisé par Bouillon Cube. C'est à la Grange, aux Causses de la Selle. Ce week-end, il y a du jazz en Pic Saint-Loup. Et oui, ça y est, le festival est là. C'est à partir d'aujourd'hui jusqu'au 6 juin. Ce jeudi 4 juin, c'est Rémi Panossian qui sera à l'affiche. Vendredi 5 juin, c'est Poet of Forest avec Arnaud Dolmen, Michel Alibaud, Joey Homicile, Fabrice Martinez Quintet également sera là pour un hommage à Stevie Wonder. Samedi 6 juin, c'est R.L. Besson et Lionel Suarez ainsi que Émile Parisien, Floating, avec Yaron Herman, Prabu Edouard, Florent Nice. Et aussi le concert du Collège de Clarensac avec Anthony Saumande et le concert de Lucie Jaillère et Frangin. Au niveau des tarifs, ça va de 35 à 60 euros. C'est gratuit pour les moins de 16 ans. L'Assemblée Générale de l'association La Fourmi et la Cigale se tient ce samedi 6 juin à 10h à l'espace Sévenol, rue des Mûriers à Saint-Hippolyte-du-Fort. L'accueil sera assuré à partir de 9h30 avec une boisson chaude, début des travaux à 10h. Et à noter que le magasin Biocop de Saint-Hippo, géré par l'association La Fourmi et la Cigale, sera fermé jusqu'à 15h, donc ce samedi. Une soirée aux bains-douches à la salle des bains-douches à Saint-Hippo organisée par la Fourmi à la Cigale à venir, c'est le jeudi 11 juin prochain. C'est sur l'identification des papillons de jour. C'est à partir de 19h30 et c'est le Cogar et la Fourmi à la Cigale qui organisent cet événement. Et l'objectif est d'identifier avec l'aide de Gérard Toreil les papillons à partir des photos que vous nous aurez envoyées en amont. Les participants peuvent envoyer leurs photos soit en pièce jointe, soit par WeTransfer ou autre moyen pris sur Internet. Enregistrez chaque photo avec votre nom, par exemple Émile 1, Émile 2. Pour l'instant, se limiter à 10 photos par participant et les images doivent être envoyées à l'adresse suivante. mvalero, tout attaché, @cogar.org. Les photos seront projetées et ils essaieront de trouver de quelles espèces il s'agit. Alors, à vos appareils photos. La fripe partie du sous de l'école de Soudorque, c'est ce samedi 6 juin à partir de midi jusqu'au soir. C'est au foyer que ça se passe et autour du four à pain de Soudorgue. Donc venez vous ressaper, manger et festoyer. C'est ce samedi 6 juin à partir de midi à Soudorgue. Sinon, ce samedi 6 juin à Laroc, à l'au-delà, à 14h30, c'est une conférence de Nefti sur les esprits de la nature et les mondes féeriques, traditions et redécouvertes. La conférence est à 15 euros au niveau de l'entrée. Les réservations se font par téléphone au 07 45 06 79 89. Ce samedi 6 juin, c'est une après-midi et soirée en soutien à l'Étuve qui vous est proposée. Après avoir fait le marché du Vigan et mangé le midi à la petite base, viens en bas de l'Étuve, dehors, dans la cour et sur le bord de rivière. À partir de 15h, il y aura un marché gratuit. Apporte des trucs à donner et prends des trucs, que t'en aies ramené ou pas d'ailleurs. Si ce n'est ni du troc ni de la vente, attention, rien de cassé ou dysfonctionnel, pas d'objets volumineux, Tu peux mettre un petit mot ou une photo pour ça. Et parce qu'ils veulent pas se retrouver avec une tonne de déchets. Il y aura également des glaces. Voilà, ils sortent la grosse turbine, sorbet passion et sorbet sureau. Et tu peux ramener ton mélange et ils le passent à la turbine. Voilà, entre 1 et 2 litres par turbinage, elle fait foisonner pas mal. Voilà, te prends pas trop la tête sur la recette, c'est toujours bon quand ça sort de la turbine. Également des jeux extérieurs avec boules et pied-tanquet, rivière et shield de l'été. Ramène tes jeux et ton parasol. À 18h, un spectacle intitulé Cadavre exquise. La voix de celles qui n'en ont plus, spectacle polyphonique pour femmes mortes. Avec humour, ce trio mortel de veuves joyeuses s'empare d'un motif récurrent dans la musique populaire, les femmes mortes. En recontextualisant ces chants du répertoire traditionnel, elles dénoncent les féminicides d'hier et d'aujourd'hui. À 19h, une cantine, au menu soupe aux pistous, panisse, épices saladières, une grande tablée dehors aux petits oignons, et à partir de 20h, concert avec Acide, c'est de la cosmiche musique space rock, entrecroisement de rythmes et mélodies hypnotiques évolutives sur de longues plages étendues jusqu'à la limite de l'univers connu. Il y aura également Nuée pour une cérémonie électronique qui dévale les collines sous le signe de la transe avec ses animaux totems, ses incantations et ses rythmiques envoûtantes. Il y aura également première partie, c'est du punk rock, street punk inédit dans le secteur. Les Early Puppets pour du psyché rock noise. Et il y aura un bar, bien sûr, participation libre pour tout. Après le remboursement des frais, tout va en soutien à l'étuve. Coup de main la veille et le jour J pour cuisiner et installer sont les bienvenus. Donc n'hésitez pas à leur faire signe. Sinon, ce week-end du 5 au 7 juin à Sauve se tient la 20e fête des violons populaires avec à 20h30. Vendredi 5 juin, dès 19h30, l'accueil du public par les bandes de violons sur la place Civelle. 20h30, un baletti avec Crin-Crin, le duo Durif Chambeval et grande battle des bandes de violons également. Interplateau avec Kersinor, 12 violoneux et Vioulundamun. Samedi 6 juin, de 14h à 17h30, il y a une scène découverte avec des groupes surprises sur la place Astruc. 18h, la violonnade, mise en scène dans les vieilles rues de Sauve, avec la participation de Gérald Rigaud, Samuel de Boucher, les bandes de violons et les musiciens, musiciennes invités. Le départ se fait place Astruc. 19h30, accueil du public par les bandes de violons sur la place Civelle. Et 20h30, Baletti avec Lunari, Trans Express, Duo Hortense, les violonneuses All Stars, interplateau avec les violons de l'Artense, les violons du Morvan et la Cola aux fans. Dimanche 7 juin à partir de 10h, tout le monde sur le pont vieux pour une balade ornitho avec la LPO du Gard, initiation au nom des oiseaux en occitan. Et rendez-vous au pont vieux donc. 13h30, retransmission des stagiaires sur la place Civelle. 14h30 à 16h30, le bœuf de violon dans les cafés et sur les placettes. 15h, conférence par Olivier Durif sur le violon trad, naissance et vie d'une musique de violon originale. C'est sur la place Civelle. 16h30, concert buissonnier avec un départ collectif, place Jean Germain. Et le concert buissonnier, c'est avec Future Folk Stories, qui est 2 plus 1, Garenne et La Roule. 18h30, le petit bal des violons populaires sur la place Astruc avec les violons de la Terre, samedi 6 et dimanche 7 juin. Donc il y aura également les expositions des Archers du Monde de Christophe Collet, où l'on ne parle plus de musique du Cerdoc et les violons voile méditerranée de Terre de Son. Au niveau des tarifs, les soirées balles, c'est 14, 12 ou 10 euros. Le pass festival, deux soirées plus concert buissonnier, c'est 32, 30 ou 24 euros. Les concerts buissonniers sont à 12, 10 ou 8 euros. Billetterie sur place, attention, pas de carte bancaire ou en ligne sur Eloasso. Petite restauration et buvette sur place, gratuit pour les moins de 12 ans. En cas de pluie, les soirées seront déplacées à l'espace culturel, salle polyvalente. Dimanche 7 juin de 18h à 21h, c'est un concert de jazz, musique actuelle et big band, avec le big band du Riff. Voilà, deux ateliers jazz, groove, musique actuelle et le premier big band du pays viganais en concert. C'est l'école de musique actuelle, le Riff, qui propose un concert d'élèves prometteurs à entrée libre. L'école de musique actuelle, le Riff, se distingue par son enseignement moderne et porté sur l'improvisation, le jazz et la musique du monde. Le niveau plus que satisfaisant des élèves permet une magnifique représentation de fin d'année avec deux ateliers jazz musique actuelle et le tout premier big band en pays viganais, également de la polyphonie. Restauration sur place, entrée libre avec une participation de soutien à l'association qui est suggérée mais pas obligatoire. Et c'est donc ce dimanche 7 juin de 18h à 21h au Vigan. À Belvézé, les agités du local vous annoncent un été d'enfer, chaud, oui bien sûr, mais musical avant tout, sur le site de l'Arbousier à Belvézé et en entrée libre. Et ce dimanche 7 juin à 18h en concert, ce sera Juan Carlos Arechea Quartet. On termine avec un événement solidaire et profondément humain. C'est à Saint-Bosile-de-Putois, c'est organisé par l'association Ogaïa, Ogaïa Respiration, pardon. Et c'est la soirée L'Invisible en Lumière qui se déroulera le dimanche 7 juin à partir de 18h30. Cette soirée a pour vocation d'accompagner, soutenir et sensibiliser autour des maladies invisibles comme l'hémochromatose, la fibromyalgie, la sclérose en plaques, la maladie de Crohn, l'épilepsie ou encore les rhumatismes inflammatoires. Des maladies souvent méconnues mais qui touchent de nombreuses personnes dans leur quotidien. Afin de porter ce message avec émotion, humour et lumière, plusieurs artistes engagés seront présents. La soirée accueillera Erika Toyard, grand humoriste originaire de Saint-Hippolyte-du-Fort, Gustave Parking, humoriste reconnu, lui-même atteint d'hémochromatose, qui soutient activement cette cause. Il y aura Seb Franco, auteur, chanteur et compositeur également concerné par l'hémochromatose, ainsi qu'une création musicale originale composée spécialement pour l'événement par le compositeur Arnaud Keller. Cette soirée solidaire se déroulera autour d'un repas au tarif de 35 euros. Les inscriptions se font au 06 28 19 19 03. N'hésitez pas à appeler pour savoir s'il reste ou non des places. Et dans le cadre de cette mobilisation, une semaine entière de sensibilisation à l'hémochromatose a débuté le 29 mai et se poursuit jusqu'au 7 juin, durant laquelle plusieurs lieux emblématiques seront illuminés en rouge. Il y aura notamment la tour du château de la Roque, l'église Saint-Saturnin d'Agonès, le chœur rouge de Montoulieu au domaine de Sauzet, ainsi que le rond-point de Saint-Bosile de Putois. À travers cette lumière rouge, il souhaite rendre visibles celles et ceux qui souffrent en silence. On en a fini avec l'agenda culturel de ce jour. Il ne me reste plus qu'à vous souhaiter une bonne continuation à toutes et à tous à l'écoute de Radio Escapade, bien sûr.
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2: Bonjour à toutes et à tous et bienvenue dans Les Nouvelles du Monde pour ce jeudi 4 juin 2026. Aujourd'hui, on va parler du recul aux États-Unis des moyens alloués à la recherche scientifique et notamment sur les changements climatiques. Petit retour sur le jugement qui a eu lieu pour ces chefs d'entreprise pro A69 qui avaient fait un petit peu des bêtises contre des militants A69. Une marche de la fierté occitane qui est prévue ce samedi apparemment à Saint-Guilhem-le-Désert. Le journal Le Point justement fait le point là-dessus. Et on va aller à Montpellier aussi du côté justement de Parcoursup et des inquiétudes de pas mal d'étudiants qui se retrouvent sans suite pour l'instant avec justement les syndicats étudiants qui ne comptent pas baisser les bras face à cette situation. Et on parlera aussi de la retraite des artistes auteurs qui apparemment se retrouvent au milieu d'un gros scandale. Ça vient juste d'être révélé.

encore un petit Daniel Warraud qui nous a régalé ce mardi soir à 7 pour introduire donc cette séquence autour du climat et de la manière dont l'administration Trump aux États-Unis s'en occupe. Tout d'abord, une petite brève sur les océans. C'est tout un système de surveillance crucial pour le climat qui est en train d'être démantelé par l'administration Trump, une nouvelle attaque contre la recherche scientifique, puisque donc l'administration Trump va démanteler un système d'observation qui coûte 368 millions de dollars. Il a été mis en place en 2016 pour surveiller les environnements côtiers, les écosystèmes marins et les courants puissants qui affectent le climat mondial. Puisque, en général, ce qui se passe dans l'atmosphère a des prémices et on peut suivre ça au niveau des courants marins qui ont une énorme influence sur le climat, notamment les climats tempérés de nos hémisphères nord. Ces données, en tout cas, ont été essentielles pour étudier l'océan, les vagues de chaleur marine ou encore les inondations côtières. Par exemple, le phénomène El Niño dont je vous parlais mardi, typiquement, est étudié par ce type de dispositif. Ce sont 900 instruments qui sont installés en haute mer, des espèces d'énormes petites centrales de recueil de données, des grosses boules en fer qu'on met au fond de l'eau, en gros, qui vont être démantelées dès ce mois de juin au large de l'Oregon, de l'État du Washington, de l'Alaska, de la Caroline du Nord et en mer d'Irminger. Ce système justement de la mer d'Irminger a été par exemple indispensable pour comprendre la circulation océanique de l'Atlantique qui pourrait peut-être s'effondrer au cours du 21e siècle. Un des points de bascule très importants du réchauffement climatique, c'est ce fameux AMOC, je vous en ai déjà parlé. Ça pourrait amener de manière peut-être un peu moins spectaculaire mais quand même au type de scénario qui ont été développés notamment dans le film de science-fiction Le jour d'après. En démantelant un tel système, nous repoussons les États-Unis à nouveau dans une place arrière dans le leadership scientifique mondial, a réagi et alerté Craig McLean, qui est un scientifique en chef par intérim de l'administration nationale océanique et atmosphérique. C'est la branche qui est visée. Et il explique que ça a déjà été le cas pendant le premier mandat de Donald Trump. Cela reflète le manque supplémentaire de compréhension que l'administration actuelle a de la valeur scientifique et du mérite scientifique. Et on reste sur la même thématique, mais plutôt à terre cette fois-ci, puisque on lit des témoignages qui ont été rapportés à l'AFP par des chercheurs et par exemple relayés dans un journal comme Science et Avenir. Alors que l'administration Trump donc bouleverse durablement l'écosystème de la recherche sur le climat aux États-Unis, plusieurs chercheurs justement d'un de ces centres de recherche sur l'atmosphère de premier plan au niveau mondial se sont confiés à des journalistes sous couvert d'anonymat, bien évidemment, mais une manière un petit peu de se rendre compte de l'intérieur, la forme que prend cette nouvelle pression. Cette offensive de l'extrême droite donc contre la recherche climatique. Les journalistes se sont rendus derrière les murs d'un vaste laboratoire.

0: au monde en sciences de la météo et du climat. Et donc, c'est à l'échelle du Colorado une illustration des ravages de la politique anti-science menée par Trump et ses soutiens. À cause des départs ou des projets freinés ou arrêtés, ce bouleversement sera durable, alerte-t-il, puisque ce bouleversement érode les capacités américaines à mener des avancées scientifiques dans le domaine, même une fois que Trump éventuellement aura quitté son poste. Et donc ça met des années, des décennies à se reconstruire une réputation, et c'est tout un afflux de jeunes chercheurs aussi qui s'arrêtent avec cela. C'est tout un processus assez lent qui est en train de se prendre des gros coups de hache, pour reprendre les métaphores guerrières et de déboisement dont sont friands ce genre d'hommes de pouvoir. Le NCAR, il s'appelle NCAR, il est installé dans un bâtiment au-dessus de la ville universitaire de Boulder. C'est une référence pour les outils de modélisation de la météo et du climat, justement. Les travaux de ce NCAR sont financés avant tout par l'État fédéral. Ils ont, par le passé, permis d'améliorer la prévision des événements météo extrêmes et également de réduire drastiquement le nombre d'accidents aériens liés aux turbulences les plus violentes. Ça, c'est quelque chose qui peut peut-être un argument qui peut peut-être faire mouche auprès des climato-sceptiques, puisqu'ils aiment quand même bien prendre l'avion. Mais en décembre, la Maison-Blanche donc a annoncé le démantèlement prochain de ce NCAR, le centre de météo, l'accusant d'être source d'alarmisme climatique. Un autre jeune chercheur, par exemple, est interviewé. Quand il a appris ça, il n'y croyait pas, tant le NCAR était indispensable à la science américaine. Et pour ce jeune, par exemple, face à l'incertitude de son avenir, il a préféré rejoindre un autre laboratoire. Donc il y en a qui quittent avant leur poste, avant même de voir le naufrage. Une alliance de 129 universités qui ont en charge la co-tutelle de ce NCAR et ses quelques 800 employés a, pour essayer de contrer le vent, saisi la justice au mois de mars. Ces universités estiment que l'Institut est une victime collatérale de représailles politiques qui visent l'État du Colorado, puisque celui-ci est encore dirigé par un démocrate. Un juge d'ailleurs leur a donné raison ce lundi, en interdisant temporairement au Colorado donc de mener une des premières étapes du démantèlement du NCAR. Donc pour l'instant c'est un peu temporisé, mais la menace est lourde. Au printemps 2025, un autre chercheur, qu'on peut appeler John, avait lui par exemple nombre de projets en cours dans son labo. Lui, il travaille pour la NOAA, c'est l'Agence américaine d'observation atmosphérique et océanique. Il y a en poste depuis plus de 20 ans. Mais entre des chèques de départ et des menaces de licenciement, on les pousse vers la sortie. Il a fini par se sacrifier, entre guillemets, en tout cas accepter les menaces, en se disant que si lui quittait son poste, peut-être que des jeunes chercheurs pourraient continuer leur carrière. Et dans sa division, qui est chargée d'améliorer les prévisions météo, une dizaine de personnes, dont le directeur, sont parties d'ailleurs avec lui, ce qui fait autant de savoirs et de réseaux qui disparaissent. Ça casse le moral, a-t-il témoigné. Les gens ne sont pas très efficaces quand ils se demandent tout le temps « est-ce que j'aurai toujours mon emploi la semaine prochaine ?» Voilà, donc autour de cette petite ville de Boulder, très riche en scientifiques, le milieu dépend largement donc des subventions fédérales, mais pour l'instant, elles sont gelées par l'administration Trump ou bien annulées en nombre. On peut parler de l'Université du Colorado, qui est une pièce centrale de ce pôle de recherche qui fournit des futurs chercheurs à ces organismes. Elle a perdu 59 de ses subventions depuis début 2025. Pour revenir au NCAR, ce centre de recherche, un des scientifiques, lui, a vu par exemple trois de ses projets bousculés, deux financements qui sont arrivés avec plus d'un an de retard. Le troisième, lui, grosso modo, il a eu que la moitié de l'argent prévu. Voilà, un petit peu l'ambiance. Réparer les dégâts provoqués par l'administration Trump va prendre des décennies, avertit Tom Hamill, un spécialiste de l'atmosphère dans le privé, qui a lui aussi une prestigieuse carrière d'abord à la NOAA. Un professeur à la Colorado State University, ancien directeur du NCAR, Jim Hurrell, affirme après avoir observé depuis un an ou deux une baisse d'ailleurs du nombre des étudiants qui sont intéressés par les questions climatiques. Et oui, forcément, si on baisse les moyens attribués aux recherches, à un moment donné, les étudiants vont voir ailleurs ce qu'il se passe. Et je voulais vous passer un petit extrait de... j'avais trouvé un petit bout, un petit bout de film, vous allez le reconnaître, je pense.
1: Seul un esprit discipliné peut voir la réalité, Winston. Cela exige un acte d'autodestruction, un effort de la volonté. Vous rappelez-vous avoir noté dans votre journal, la liberté, c'est la liberté de dire que 2 et 2 font 4. Et si le parti dit que ce n'est pas 4, mais 5 doigts, alors combien ? Combien de doigts, je vous prie?
2: 4. 5, 4. Ce que vous voulez. Je vous en prie, laissez-moi.
3: Qui commande le...

0: passé commande l'avenir. Qui commande le présent commande le passé.
1: Vous aurez peut-être reconnu des extraits en VF de 1984, adaptation cinématographique du roman de George Orwell, où il est question de la vérité, justement, et de ce qu'on met derrière. Voilà pour clore cette première petite étape de nos infos. Deux, trois maintenant, bref, toujours autour de l'écologie, un petit peu de l'environnement et surtout de nos empoisonnements quotidiens. Je vous en parlais mardi de cette loi pour réduire l'exposition au cadmium. Proposition de loi qui a été donc adoptée par l'Assemblée avec un vote très large et ce contre l'avis du gouvernement. Donc c'est une très belle victoire pour les militants écologistes. Les députés ont en effet choisi l'accélération à la prudence. Ça s'est passé hier soir. L'Assemblée nationale a donc adopté la proposition de loi qui vise à réduire plus rapidement la présence du cadmium dans les engrais agricoles où il est présent. C'est un métal lourd toxique. Et donc, ils ont été plus vite que ce que le gouvernement proposait. Et malgré le fait que le gouvernement, justement, avertisse, en tout cas, s'inquiète des conséquences de cette décision pour certaines filières agricoles. Le texte, il était porté par le député Benoît Biteau, soutenu notamment par Clémentine Autain, donc adopté en première lecture hier soir par 144 voix contre 22, donc une grosse victoire, soutenue par l'ensemble de la gauche, ainsi que les groupes Modem, Horizon et Renaissance. Le Rassemblement National, lui, a voté contre. Ce texte prévoit une réduction accélérée des quantités de cadmium qui sont autorisées dans les engrais phosphatés, qui sont la première source d'accumulation de ce métal dans les sols agricoles ensuite, puisque les engrais, à travers les processus de culture, finissent ensuite dans les céréales, par exemple les patates et autres aliments qu'on consomme tous les jours. L'un des enjeux de ce texte, c'est justement la notion d'accélération et donc le rythme de cette réduction des seuils autorisés. Je vous en ai parlé un petit peu mardi. Aujourd'hui, en France, on a une dérogation qui permet d'autoriser jusqu'à 90 mg de cadmium par kilo d'engrais, alors que la limite pour l'Europe est fixée à 60. L'ANSES, elle, recommande de descendre le taux à 20 mg par kilo. Le gouvernement redoute qu'avec cette réduction des taux progressifs prévue dans la loi, il y ait des tensions d'approvisionnement en engrais pour en avoir des engrais qui sont conformes au nouveau seuil. Et il craint aussi une hausse des coûts associés pour les exploitants agricoles. Du côté justement des députés qui portent la loi, ils ont fait un petit peu leur recherche et ils estiment, eux, que le coût sera très limité pour les agriculteurs. Je crois que c'était 2 euros par kilo, ce que je disais mardi. Et sachant que ces engrais proviennent principalement d'un groupe marocain, OCP, un des principaux acteurs du secteur dans le monde d'ailleurs, qui lui de son côté a pris les devants aussi face au scandale et il affirme déjà être en mesure aujourd'hui de commercialiser en Union européenne des engrais qui contiennent moins des 20 mg par kilo de cadmium, ce qui sont les taux normalement prévus à la fin de l'application de cette loi. Donc si les industriels qui peuvent le faire, on espère qu'au moins pour une fois ça va aller vite de ce côté-là.
2: Enfin, c'est une longue histoire, mais je vous expliquerai tout ça.
1: Allez, la longue histoire de l'A69 et ses rebondissements plus ou moins rocambolesques, plus ou moins des fois un peu rigolos. C'est le cas de ce commando de chef d'entreprise pour l'A69 qui s'était fait attraper en train de faire des petites dégradations la nuit, d'indiquer notamment les maisons et de salir les maisons de certains militants anti-A69. Eh bien, ce petit commando, pas très doué, a été condamné à de lourdes amendes par le parquet. 5 chefs d'entreprise, ils ont échappé à la prison avec sursis. C'est ce que demandait le parquet lors du procès qui s'était tenu le 2 juin, le mois dernier, et ce 2 juin, c'est le tribunal correctionnel de Castres qui a donc rendu son délibéré dans l'affaire. Tous les détails, si vous souhaitez les relire sur ce qu'ils ont fait cette nuit-là, sont par exemple dans les pages du journal Reporter, qui suit ce dossier de près. Ils étaient poursuivis pour des faits de dégradation de biens, d'association de malfaiteurs. Les prévenus ont donc été relaxés puisque ça manquait de preuves matérielles dans le dossier sur ces points-là. Mais ils ont quand même donc écopé d'amendes jusqu'à 2500 euros pour les divulgations d'informations personnelles, le fait de donner les noms et les adresses des personnes contre qui leur action était menée. Et ils devront par ailleurs verser des dizaines de milliers d'euros de dommages et intérêts aux 13 victimes qui s'étaient constituées partie civile. Ces 5 personnes, des cadres et des entrepreneurs très en vue dans la région, donc impliqués aussi dans les dossiers de la 69, avec 2 élus quand même dans le petit commando, ils avaient été placés en garde à vue fin juillet 2025 et il leur était reproché donc d'avoir organisé des petits commandos nocturnes contre ces militants opposés au projet d'autoroute l'autoroute, je vous le rappelle, qui est censée relier Toulouse à Castres. Un mois plus tôt, ils avaient donc dégradé à la peinture rouge plusieurs propriétés, planté des pancartes aussi pour pointer du doigt leurs habitants, avec donc l'identité de ces 9 habitants. Il y avait écrit dessus « hébergeur ou soutien de voyous ». Bon, visiblement, les voyous, c'était plutôt eux. On reste dans les pieds nickelés, même si ceux-là sont un petit peu plus dangereux. C'est Le Point, le journal Le Point avec un G à la fin, lepoint.net, qui nous informe que ce samedi, donc là le 6 juin, à côté de chez nous, à Saint-Guilhem-le-Désert, une marche de la fierté occitane sera tenue par des militants identitaires dans tout le village. La mairie et des associations de la commune dénoncent une récupération de la part par ces militants de la mémoire de Guilhem de Gélonne, qui est le fondateur du village et qui se retrouve au centre de cette histoire. L'appel est parti d'un compte Instagram qui est relayé par les milieux identitaires de l'extrême droite locale. Une vidéo qui a été tournée sur la place du village montre des jeunes hommes que, a priori, les journalistes identifient comme des militants du groupuscule Jeune Doc. Donc ces jeunes hommes tiennent une banderole à l'effigie de Saint-Guilhem et ils font un petit speech en mégaphone. Ils le présentent comme un héros de leur histoire, noble guerrier qui repoussa les Sarrasins, reconquérant nos terres et protégeant notre identité. Toujours les mêmes rengaines, hein. Le même compte Instagram invitait donc ensuite à venir fêter la fierté occitane ce 6 juin à 19h dans la commune de Saint-Guilhem. Ça va être sympa l'ambiance. Le fameux Guilhem de Gélonne, donc dit aussi Guilhem d'Aquitaine, pour la petite histoire, c'est un noble carolingien, fondateur en 804 de l'abbaye de Gélonne, qui donnera par la suite naissance au village de Saint-Guilhem-le-Désert, un village assez magnifique, c'est vrai, assez patrimonial d'ailleurs, très très envahi de touristes pendant les beaux jours. La figure de ce Guilhem de Gélonne a ainsi inspiré quelques siècles plus tard des chansons de gestes comptant les combats de celui qu'on appelait Guillaume d'Orange contre les Sarrasins. À Saint-Guilhem-le-Désert, l'instrumentalisation donc de ce personnage historique fait grincer des dents. Un communiqué a été transmis aux habitants, dans lesquels, par exemple, la chorale occitane de Saint-Guilhem affirme n'avoir rien à voir avec les organisateurs, et elle refuse d'ailleurs d'être assimilée ou confondue avec eux, puisqu'ils utilisent aussi le mot occitan comme un peu hashtag. L'association, d'ailleurs, rappelle les valeurs portées, selon elle, par la tradition occitane, à savoir le parage, noblesse de cœur, indépendante de l'origine, la mesure, l'humilité, la raison, la droiture et la convivienza, le vivre ensemble. La chorale de Saint-Guilhem, avec son communiqué, conclut « C'est abuser de Saint-Guilhem et même le trahir que de le récupérer ainsi. Ce personnage glorieux n'a historiquement rien à voir avec la langue et la culture occitane, qui plus est. » Le maire du village, Jean-Philippe Mauresmo, a été contacté par les journalistes. Il se montre lui aussi très tranché sur la question. La municipalité n'est pas à l'origine de cette manifestation et ne la soutient en aucune façon. Le conseil municipal la désapprouve à l'unanimité. Il dénonce d'ailleurs la manière caricaturale et idéologique dont les organisateurs de cette marche récupèrent le personnage historique et légendaire de Guilhem. Il rappelle que Saint-Guilhem-le-Désert est classé au patrimoine mondial de l'UNESCO, qui œuvre à renforcer les liens entre les peuples. Et il nuance que s'il est effectivement clair que la manifestation est en lien avec des mouvements identitaires, aucun élément pour l'instant concret ne permet d'affirmer le risque à l'ordre public, et donc pour l'instant, ils ne sont pas en mesure de l'interdire. Voilà, on espère que les valeurs occitanes du parage et de la convivience survivront à cette tentative de récupération. On part à Montpellier, c'est toujours les journalistes du journal Le Point qui nous relayent cette info. Ça parle du monde universitaire et des étudiants autour du syndicat de combat universitaire de Montpellier, le SCUM, qui a tenu une conférence de presse hier, mercredi 3 juin, puisque c'était la journée de publication des résultats aux plateformes Mon Master, donc qui permettent de savoir si les étudiants qui ont fini leur licence peuvent avoir le master qu'ils souhaitent. Donc cette conférence de presse, ça a été donnée pour dresser un bilan de la mobilisation donc, de ce syndicat contre la sélection à l'université, et il en a profité pour annoncer le lancement de 2 plateformes d'aide aux étudiants et aux bacheliers. Donc ceci, c'est plutôt normalement Parcoursup sur lequel justement les résultats pour le bac et la fac ensuite sont donnés. Le syndicat, donc le SCUM, dénonce à travers les nouvelles plateformes mises en place par l'éducation, un tri social et raciste. Les résultats de Parcoursup sont tombés ce mardi, enfin on commence à arriver depuis ce mardi. Ceux de mon master hier, donc mercredi. Une semaine qui va donc être certainement forte en émotion pour beaucoup d'étudiants et de bacheliers qui attendent leur affectation en vue de la poursuite de leurs études. Surtout qu'apparemment, ils seraient de moins en moins nombreux à avoir accès à ces études, selon donc toujours le syndicat, qui est majoritaire dans l'Académie de Montpellier. Il nous explique ainsi que l'an dernier, suite aux deux phases mon master, presque 83 000 candidats se sont retrouvés sans proposition. À Montpellier, explique le porte-parole du syndicat étudiant CAIS, nous le voyons concrètement à chaque rentrée, la sélection est telle qu'en 2023, les réponses positives représentaient seulement 21,82% des vœux de Master 1 pour l'université de Montpellier. Donc seulement 21% de réponses positives. Or, si les étudiants ont le niveau pour avoir leur licence, pourquoi ne pourraient-ils pas accéder au Master ? Le syndicat, justement, et de nombreux autres observateurs de la vie étudiante imputent ce phénomène à un manque de place qui ne fait qu'augmenter dans les filières en tension. Des filières dont les capacités d'accueil sont inférieures à la demande. Quelques chiffres. En 2026, ce sont 270 400 candidats contre 250 400 l'an dernier qui se sont inscrits sur la plateforme Mon Master, tandis que donc 270 000 inscrits, tandis qu'il n'y avait environ que 152 000 places ouvertes. C'est un peu comme sur Pôle Emploi, quoi. Et en 2025, 175 000 places, donc 23 000 de moins. Ça, c'est d'autres chiffres qui ont été apportés aussi par un porte-parole du SCUM. Donc des baisses d'effectifs qui peuvent avoir de lourdes conséquences, notamment pour les étudiants étrangers qui n'auraient pas d'affectation en master, à savoir des pertes de bourses, de logements étudiants et donc ensuite de titres de séjour. Selon le SCUM, cette sélection à l'université constitue un tri social et raciste. Et en effet, outre la surreprésentation d'enfants de cadres en licence et en master, ça c'est pour un petit peu les statistiques sociales, les études de l'ONDES, l'Observatoire National des Discriminations et de l'Égalité dans le Supérieur, montrent en effet qu'un étudiant dont le nom et prénom signalent une origine par exemple juive ou maghrébine aurait 15% de chances de moins d'accéder à un master par rapport à une candidature faite avec un nom ou un prénom à consonance française, on va dire à l'ancienne. Face à ces constats, le syndicat de combat universitaire de Montpellier mène depuis plusieurs années des luttes avec des étudiants sans affectation pour essayer de leur trouver justement des filières et de les inscrire. Depuis l'année dernière, pardon, septembre 2025, le syndicat dit ainsi avoir pu aider 72 sans fac, donc des dossiers de personnes sans fac, et réussi avec des rassemblements et aussi le fait d'interpeller directement des responsables de master à faire inscrire 29 d'entre eux. Donc c'est vraiment une lutte au cas par cas, hein, mais non sans mal, puisque l'organisation dénonce ainsi une répression qui vise ses membres. Hein. Certains membres du syndicat ont reçu des sanctions disciplinaires à leur encontre, des menaces de sanctions ou des convocations par le doyen de l'université. Malgré tout, le syndicat de combat universitaire tient bien son nom. Il reste déterminé à poursuivre sa mobilisation avec de nouveaux outils mis en place. Donc, c'est la bonne nouvelle de l'article. Je vous invite à aller les consulter et faire circuler l'info si vous connaissez des étudiants. Alors, l'Union étudiante, c'est le premier outil. C'est une fédération de syndicats étudiants qui a mis en place des plateformes, donc Stop Parcoursup et Stop Mon Master. Donc vous mettez Stop devant Parcoursup ou Stop Mon Master. Ces plateformes vont aider à guider les bacheliers ou les étudiants dans leur démarche et à les orienter en cas de difficulté. Par ailleurs, le syndicat revendique aussi, demande l'abandon d'un décret. Je vous en avais parlé, un nouveau décret qui instaure des frais d'inscription différents pour les étudiants étrangers. Il demande aussi la suppression de ce décret, puisque celui-ci. Il dénonce aussi le décret qui supprime les aides au logement pour les étudiants étrangers. Réclame par ailleurs la construction de nouveaux logements pour le CROUS. Les membres du syndicat étudiant appellent déjà à deux réunions d'information qui se tiendront donc à la rentrée, donc le jeudi 10 septembre à l'université Montpellier Paul Valéry, et ça sera le vendredi 11 septembre pour ce qui est de l'université de Montpellier. Je réfléchis dans le monde des auteurs, artistes. C'est Télérama qui publie un article là-dessus. D'ailleurs, j'ai pas les codes, donc merci à Mona Chollet sur les réseaux sociaux qui a fait le copier-coller avec les principales infos de cet article. On y apprend que plus de 190 000 artistes auteurs, alors là-dedans on va parler des peintres, des graphistes, des écrivains, des dessinateurs, de bandes dessinées, enfin voilà, tous ces artistes auteurs, eux pensaient cotiser pour leur vieux jour, leur retraite, en versant chaque année de l'argent à une association, la GSA, qui s'occupe justement de la sécurité sociale des auteurs. Aujourd'hui, c'est la SSAA, la Sécurité Sociale des Artistes Auteurs. Donc, ils ont cotisé pendant toute leur carrière à la GSA. Hein. Je vous rappelle, presque 200 000 auteurs. Hein. Et bien, en fait, non. Figurez-vous que les sommes n'ont en fait pas été correctement prélevées par le gestionnaire, ce qui laisse aujourd'hui bon nombre d'entre eux dépourvus de retraite. On peut citer quand même Jean-Marie JMG Le Clésio, hein, le prix Nobel français de littérature, qui fait partie des plaignants. Alors donc, eux faisaient tous comme ils faisaient, hein, ils déclaraient leur travail depuis des années. Donc un scandale, et c'est pourquoi le député René Pilato, pour la France Insoumise, a déposé une résolution à l'Assemblée nationale pour ouvrir une commission d'enquête sur ce que le SNAP CGT dénonce comme le scandale AGSA. Le député René Pilato explique qu'il faudrait qu'au moins 10 députés de la majorité signent sa proposition de résolution pour qu'une commission d'enquête soit possible. Et si ça n'aboutit pas, eh bien il envisage l'ouverture d'une mission flash. C'est un dispositif parlementaire, mais ça ne pourrait pas suffire car il ne permettrait pas d'octroyer à la représentation nationale les pouvoirs d'enquête approfondis adéquats pour comprendre ce qui s'est passé et surtout réparer très rapidement les torts. La situation très compliquée, explique en effet le député. Donc, ils viennent de découvrir que certains de ces auteurs ont été prélevés deux fois, d'autres mal, d'où la nécessité d'entrer dans le détail, hein, quasiment au cas par cas, pour comprendre où se trouvent les erreurs. Et je vous le disais en intro, ça concerne quasiment 200 000 personnes. Et puis surtout, donc, il faut trouver un moyen de corriger la situation. Les syndicats espèrent fédérer les parlementaires autour de la résolution déposée par cet élu, afin que les députés puissent exercer leur pouvoir de contrôle. On parle quand même d'une situation qui a duré 40 ans et d'une somme de rattrapage très importante. Hein. Le manque à gagner, on est presque proche du milliard pour pouvoir couvrir tous les concernés. Il faut faire comprendre aux législateurs qu'il ne s'agit pas d'une petite situation ne concernant que quelques artistes. C'est très grave.
3: Non mais n'importe quoi, non mais...
1: Et puisqu'on parle des artistes auteurs, et ben on va terminer ces nouvelles du monde avec une triste nouvelle, hein, une dessinatrice qui vient de nous quitter, Marjane Satrapi, je crois qu'il faut dire. L'autrice franco-iranienne, notamment de la BD et qui a donné la suite au film Persepolis, vient de mourir à 56 ans. Voici ce que disaient ses proches dans un communiqué. Marjane Satrapi, morte de tristesse un peu plus d'un an après le décès de son mari et l'amour de sa vie, donc Mathias Ripa. Lui était producteur, auteur et scénariste et il est mort donc en effet en avril 2025. Marjane Satrapi était arrivée en France en 1994, naturalisée en 2006. Elle avait connu la consécration avec sa saga autobiographique Persepolis, dans laquelle elle raconte son enfance en Iran sous le joug des mollahs, la répression subie par le peuple iranien et son douloureux départ vers l'Europe. Avec un trait simple, servi par des planches en noir et blanc, Marjane Satrapi avait dépeint la grande complexité de la société iranienne et le choc intime et politique provoqué en 1979 par l'arrivée au pouvoir de l'ayatollah Khomeini. Voilà, une BD qui résonne fortement avec les nouveaux changements de régime qui ont eu lieu en Iran, mais en tout cas une certaine constance dans la répression que subit le peuple, et notamment sa partie féminine. Cette image de la femme corbeau et de l'homme barbu intégriste, ce que vous avez pu voir à la télévision, c'est ce qui était permis d'être vu par le gouvernement, disait Marjane Satrapi en 2003. Mais l'Iran, c'est une dictature, et une dictature ne montre pas tout. Elle regrettait ainsi les clichés entourant donc son pays natal. Le premier volet de Persepolis avait été primé en 2001 au Festival de la bande dessinée d'Angoulême, suivi des trois autres, porté à l'écran par elle-même en 2007, avec Vincent Paronneau à la co-réalisation. Et ça lui avait permis de décrocher le prix du jury du Festival de Cannes en 2007. Je vous invite fortement à vous replonger dans cette super œuvre. Et Marjane Satrapi disait à l'époque, même si ce film est universel, je tiens à le dédier à tous les Iraniens et les Iraniennes qui, ces dernières années encore, eh bien, dénonçaient les agissements de la République islamique d'Iran. Et bah écoutez, on va se quitter, pas en musique cette fois-ci, mais en son. Je vous ai fait un petit collage rapide de quelques extraits justement de Persepolis où on entend la verve de Marjane Satrapi, à qui on souhaite donc bon vent. Et ben moi je vous souhaite une bonne fin de semaine et on se retrouve pour d'autres nouvelles du monde mardi prochain. Et le son ne part pas, j'ai dû rater un peu mon montage, ça ne devrait pas tarder.
4: Depuis que notre nouveau gouvernement a été instauré, nous n'avons plus de prisonniers politiques.
5: Madame,
4: nous avons payé cher pour notre liberté, mais nous l'avons enfin acquis.
5: Madame,
4: quoi encore, Satrapi ?
5: Mon oncle a été emprisonné sous le régime du Shah, par contre c'est le nouveau régime qui a ordonné son exécution. Vous dites qu'on n'a plus de prisonniers politiques alors que de 3000 détenus sous le Shah, on est passé à 300 000 avec vous. Comment osez-vous nous mentir comme ça ?
4: Arrêtez ça.
6: Je demande aux demoiselles ici présentes de porter des pantalons moins larges et des cagoules plus longues, qu'elles couvrent bien leurs cheveux et qu'elles ne se maquillent pas. Quelqu'un a-t-il une question ?
5: Vous dites que nos cagoules sont courtes, que nos pantalons sont indécents, que nous nous maquillons, etc., etc. Vous n'hésitez pas à nous faire des remarques. Or, les frères ici présents ont toute forme de coiffure et d'habillement. Comment se fait-il que moi, en tant que femme, je ne puisse rien éprouver en regardant ces messieurs moulés de partout, mais que, en tant qu'homme, puisse s'exciter sur nos quelques centimètres de cagoule en moins ? Minutes.
7: Oui, mais faut pas courir comme ça. Quand vous courez, votre derrière, il fait des mouvements. Comment dire ? C'est impudique.
5: Eh ben, vous avez qu'à pas regarder mon cul !
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0: Et on fait une chanson en anglais?
1: Bah, on sait pas parler anglais aussi.
0: Ah bah si, pour conquérir le territoire des États-Unis d'Amérique, du Kentucky.
1: Ah bah comment on fait alors?
0: Ah bah on fait 1, 2.

0: 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Eh bien, bonjour tout le monde, vous êtes sur Radio Escapade, c'est l'émission La tête dans l'étagère. Pour l'émission d'aujourd'hui, nous allons avoir un entretien avec Philippe Corcuff qui enseigne à Sciences Po Lyon, qui a fait il y a quelques années un livre qui s'appelle La grande confusion, comment l'extrême droite gagne la bataille des idées, qui a été publié aux éditions Textuelles et qui a publié récemment une tribune dans le journal Le Monde datée du 2 mai, une tribune qui s'appelle Des confusion entre discours d'extrême droite et de gauche se développe au niveau international. Ben, Philippe Corcuff, bonjour.
1: Bonjour.
0: Bonjour. Alors, on va vous recevoir aussi pour l'ouvrage dont on parle, mais avant d'en parler à cet ouvrage, vous avez fait un texte dans Le Monde par rapport à un appel qu'on peut appeler confusionniste, que certains vont même jusqu'à qualifier d'alter-impérialiste. Mais avant d'en venir au fond, on peut dire en gros que c'est un texte donc qui a été publié sur le site américain qui s'appelle Counterpunch, qui a été publié le 10 avril. Donc cet appel, le titre c'est une déclaration à la conscience de l'humanité, donc qui a été signée par 170 personnes qui sont des personnalités, dont énormément pas mal de gens d'extrême droite et de gens de la gauche radicale et du courant décolonial, plus d'autres personnes connues comme étant anti-impérialistes. Et par rapport à ce texte qui appelle en gros à soutenir la République islamique d'Iran qui fait l'éloge de Khamenei, de l'ancien dictateur Khamenei, etc. Enfin, on en viendra au contenu du texte tout à l'heure. Mais bon, voilà, c'est quelque part un exemple de ce qu'on peut appeler le confusionnisme sur lequel vous avez travaillé et... Donc, vous pouvez peut-être nous dire ce que vous entendez par confusionnisme, mais dans cet appel international, en haut, il décrit un monde où États-Unis, puis dans les États-Unis, l'impérialisme, c'est le côté du mal, et l'Iran, c'est le côté du bien, selon une vision campiste, géopolitique, essentialiste, dualiste, comme aurait dit un ancien dirigeant de la Ligue communiste révolutionnaire, Daniel Ben Saïd, il appelait ça un anti-impérialisme des imbéciles. Donc je ne sais pas si vous pouvez un peu dire aux auditeurs et lectrices qui ne seraient pas du tout au courant de ces choses-là, de quoi il en retourne exactement.
1: Oui. Dans mon livre La Grande Confusion, paru en 2021, j'avais analysé sur le cas français des hybridations, des interférences entre des discours d'extrême droite, de droite et de gauche. D'ailleurs, des secteurs qui vont être modérés ou radicaux de gauche. Et là, ce qui était en partie nouveau dans cet appel paru le 10 avril sur le site et le magazine Counterpunch, c'est peut-être le développement de ce confusionnisme à une échelle internationale. Alors, avec différents aspects de ce confusionnisme, vous l'avez dit, d'abord le contenu du texte. Il y a une vision très essentialiste et négative des États-Unis. Depuis 249 ans, toute son existence, essentiellement, les États-Unis sont associés au crime et au génocide. Bon. C'est une essence maléfique. Et puis, face à ça, le régime dictatorial iranien est vu positivement et du côté du bien. Hein. Vous l'avez dit, Ali Khamenei, l'ancien guide suprême, est présenté comme reconnu internationalement comme une voie contre l'arrogance et le terrorisme. Et le régime iranien est présenté ainsi en parlant de continuité civilisationnelle et d'unité sociale qui ont fusionné en une force unique et inébranlable. Et il n'y a aucune indication sur l'oppression théocratique sanguinaire de la République islamique. Et notamment les dizaines de milliers de personnes assassinées lors de la répression dans les mouvements d'il y a à peu près un an. Donc il y a cette vision, disons, dualiste et essentialiste, avec finalement on ne peut pas critiquer en même temps la dictature iranienne et la guerre américaine et israélienne en Iran et au Liban, mais il faut choisir son camp, hein, entre les deux. Bon. Mais le confusionnisme réside aussi dans les signataires, parce que il y a des figures, disons, de gauche et d'extrême droite qui sont signataires dans des signataires qui concernent une trentaine de pays. Alors, les figures importantes, hein, il y a un sociologue portugais, Bonaventura de Sousa Santos, qui est une des figures, disons, dans la sociologie de ce qu'il a appelé les épistémologies du Sud. Il y a le sociologue américain d'origine portoricaine Ramon Grossfogel, qui est une vedette de la pensée des coloniales latino-américaines. Hein, la pensée des coloniales vient d'Amérique latine. Il y a par exemple un historien indien marxiste et partisan du mouvement queer, Vijay Rajda. Donc voilà, du côté de, par exemple, de figures de la gauche radicale intellectuelle. Et puis du côté extrême droite, il y a pas mal de Français. Il y a le fondateur de la Nouvelle Droite, Alain Benoît. Il y a l'humoriste antisémite et négationniste Dieudonné. Et il y a même, plus à l'extrême droite encore, un dirigeant néo-nazi et pro-Poutine, Ivan Benedetti, qui a été exclu du Front National à une époque pour antisémitisme, qui a fondé l'œuvre française, qui est un groupuscule qui a été dissous d'ailleurs. Hein. Donc là, finalement, Alain Benoît apparaît comme presque comme un mot doré à l'extrême droite par rapport au néo-nazi Ivan Benedetti. Et ce qui est étonnant, c'est que ces gens cohabitent, disons, dans le même appel. Et le site qui a donné l'audience à l'appel, Counterpush, est intéressant parce que c'est un site américain, un magazine créé autour de 2003 de gauche radicale, avec beaucoup de gens de gauche radicale qui y publient. Mais en même temps, depuis au moins les années 2010, il y a pas mal de textes conspirationnistes qui circulent dans ce site. Hein. Et on peut dire que le conspirationnisme, hein, les théories du complot, c'est un des formes rhétoriques qui est les plus usitées dans ces passages confusionnistes entre extrême droite, droite et gauche. Donc là, on a un indice d'une extension du confusionnisme au niveau international à un moment où il y a un mouvement d'extrême droitisation à l'échelle internationale qui a renforcé, disons, la deuxième victoire présidentielle de Donald Trump, une victoire présidentielle où il s'est, disons, radicalisé à droite. Hein.
0: Voilà, par exemple. Et ce qu'il y a aussi à noter par rapport à ces textes et ces tribunes, c'est, vous le dites hein, dans votre texte, c'est comme si l'oppression, c'était quelque chose d'unique et de spécifique et pas quelque chose de pluriel, comme si le manichéisme il devait écraser au sein de la pensée critique le souci de l'intersection de logiques de domination diversifiées et parfois contraires. Donc derrière la dualité bien mal, il n'y a plus trop de il n'y a plus de place pour la pensée critique et la pensée de l'émancipation. C'est un peu le piège de renfermer la pensée derrière côté bien mal ou ce que Carl Schmitt appelle la relation ami-ennemi. Ce qu'il y a aussi de proprement même délirant dans cette tribune, c'est que Il y a même à côté, on avait invité Olivier Tesquet qui avait fait un livre sur le techno-fascisme par rapport à ce qui se passe aux États-Unis. Et il y a certains passages qui peuvent un peu nous faire penser à ça parce qu'il parle un peu de en soutenir l'Iran, on pourrait retrouver, enfin soutenir la République islamique d'Iran, on pourrait enfin retrouver l'ordre rationnel qui gouverne le monde et qui avait autrefois permis à l'humanité de dépasser des pratiques passées, en parlant de l'Amérique, avec quelque chose de civilisationnel. Et aussi par rapport au soutien de la République islamique d'Iran, il dit qu'en tant qu'architecte actif d'un monde nouveau, donc les signataires de la tribune, ils défendent donc la République islamique d'Iran comme puissance de résistance capable de remettre en cause l'hégémonie mondiale et d'ouvrir un tournant historique vers un nouvel ordre. Bon, ouais, ça nous fait vraiment penser à vraiment des trucs d'extrême droite techno-fasciste. Et ils disent aussi que la civilisation iranienne, elle a militarisé son propre ADN, qui serait un génie organisationnel ancien qui aurait fusionné avec la souveraineté scientifique du 21e siècle. Donc on est vraiment presque dans les considérations techno-fasciste. Donc pour voir jusqu'où ça va, c'est vraiment assez délirant, quoi, ce texte, quoi.
1: Oui, vous avez raison sur le. Ça pose un problème à la pensée émancipatrice, c'est que moi j'ai été formé, un de mes maîtres a été Pierre Bourdieu, donc à la sociologie de Pierre Bourdieu, qui a permis de faire un bond important dans la critique des formes d'oppression, parce que au cœur de la sociologie de Bourdieu, il y a l'idée d'une pluralité de formes de domination. Il y avait une tentation dans la pensée marxiste, et ça varie en fonction des auteurs, c'est plus compliqué chez Marx, mais d'avoir l'idée qu'il y avait une contradiction principale et donc que la question du rapport entre capital et travail était le cœur et que les autres formes de domination comme la domination masculine, la domination raciste, etc. Pouvaient être coloniales, pouvaient être des formes secondaires. Là, Bourdieu remet d'aplomb l'idée d'une pluralité de formes de domination et après Bourdieu, on a eu tout un courant autour de l'idée d'intersectionnalité, c'est-à-dire on s'intéresse dans les sciences sociales, à la façon dont il y a des croisements entre des formes de domination plurielle. Et donc, c'est très éloigné de cette forme de régression que porte cette tribune. Malheureusement, au nom de formes de pensée contemporaine comme le décolonial, mais qui vont associer aussi l'extrême droite, puisque là, il s'agit d'avoir deux camps, le bien et le mal, conçus comme des essences. Et toute la pensée critique depuis longtemps a été au contraire de remettre en cause l'essentialisme, de casser cette idée que le réel sont des essences intemporelles qui portent le bien ou le mal, dès Marx d'ailleurs, il s'agit de penser les contradictions du réel. Parce que c'est signé par beaucoup d'intellectuels, on a une forte régression, disons, intellectuelle, par rapport à l'état où en est la pensée de gauche aujourd'hui, mais sans doute qu'il faut situer ça dans l'idée qu'il y a une crise structurelle au niveau français comme au niveau international de ce qu'on appelle la gauche et la pensée de gauche. C'est-à-dire qu'il faut savoir que l'idée de gauche a émergé en France d'abord pendant la Révolution française à la fin du XVIIIe siècle. Mais elle a cheminé lentement, elle n'a pas été le cœur central au cours du 19e. Elle est devenue l'opposition droite-gauche, la forme principale d'appréhension du champ politique au cours du 20e siècle. Ça a été la forme dominante de vision des choses. Et c'est devenu d'ailleurs la forme dominante au niveau international, en dehors de quelques exceptions comme les États-Unis. Qu'est-ce qui s'est passé aujourd'hui, disons, dans ce premier quart de 21e siècle, c'est que les deux pôles qui ont incarné, disons, ce qu'on appelle la gauche au 20e siècle, cette forme, disons, importante, ça a été le pôle communiste et le pôle social-démocrate. Et ces deux pôles se sont effondrés à la fin du 20e siècle, au début du 21e siècle, pour des raisons différentes, le pôle communiste à cause de la prise de conscience massive, surtout après la chute du mur de Berlin en 1989, de l'horreur du stalinisme, le pôle social-démocrate de manière plus lente, puisque peu à peu, en France, à partir de 1983, il s'est intégré à une forme de néolibéralisme qu'on a appelé social-libéralisme. Et donc, ces deux pôles se sont effondrés. Ce qu'on a appelé gauche radicale, qui a émergé au cours des années 90, n'a pas vraiment réussi à incarner au même niveau de mobilisation militante, de construction intellectuelle, ce qu'ont incarné le pôle communiste et le pôle social-démocrate au XXe siècle. Et sur cette crise structurelle des gauches se développent toutes ces formes d'hybridation, d'interférence entre des discours qui viennent de directions différentes, donc d'extrême droite, de droite et de gauche. Et c'est ça que j'ai appelé confusionnisme, disons, dans la grande confusion. Le confusionnisme, c'est pas un courant homogène, c'est pas créé par un auteur particulier. C'est un espace plus composite en mouvement qui est alimenté par des individus, des locuteurs qui sont issus de courants différents et qui sincèrement s'opposent. C'est pour ça que pour penser le confusionnisme, j'ai été chercher une notion chez Michel Foucault, qui est la notion de formation discursive, qu'il développe dans son livre de 1969, L'archéologie du savoir. Une formation discursive, ça n'a pas besoin d'être cohérent. C'est finalement, ça va générer des éléments communs tout en faisant que les différentes personnes qui alimentent cette formation discursive sincèrement s'opposent entre eux. Par exemple, ils vont créer des éléments communs autour de l'idée que la nation, c'est la solution, hein, et que tout ce qui est international et mondial, c'est plutôt quelque chose de négatif. Ça va se focaliser sur l'idée que ce qui est important, c'est les identités, hein, des individus, et pas les rapports de domination et d'inégalité. Bon. Donc ça va générer toute une série d'éléments communs avec des gens sincèrement qui s'opposent, et ça va embrouiller de plus en plus l'espace, hein, bon, qui va donner cette idée qu'on a depuis un certain temps, hein, qu'on a du mal à reconnaître clairement ce qu'on appelle gauche, droite, puis il y a une sorte de brouillard qui se développe, il y a un dérèglement des repères. Bon. Cette idée de confusionnisme, j'ai essayé de une solution disons théorique, pour essayer d'éclairer ce sentiment de brouillard. Et cette forme confusionniste, dans une situation de crise structurelle de la gauche et d'une certaine dynamique de la pensée ultra-conservatrice, dans le contexte actuel, elle favorise l'extrême droitisation. C'est un des poumons, disons, qui favorise l'extrême droitisation des débats publics, hein. Et qui peu à peu, cette impression qu'on a souvent ceux dont on discute dans les médias, sur les réseaux sociaux, etc., est de plus en plus aimanté par des thèmes d'extrême droite. Hein, hein. C'est pour ça que le confusionnisme, pour moi, disons, est un élément, disons, important de contribution à l'extrême droitisation des débats publics. Je parle d'extrême droitisation des débats publics parce que les travaux sociologiques, comme ceux de Vincent Tibéry, mon collègue à Sciences Po au Bordeaux, montrent que la société française, c'est plus composite. Il y a un développement de formes de tolérance, au contraire, par certains côtés. En tout cas, c'est plus mouvant et composite. Et ceux qui s'extrême droitisent, ce sont les débats publics, mais ce n'est pas clairement la société française.
0: Et c'est important à souligner. Et juste pour finir, avant la pause musicale, avant qu'on aborde d'autres questions que cette tribune, il y a les rédacteurs de cet appel confusionniste, même que certains disent même alter-impérialiste, puisque c'est un soutien à l'Iran, qui serait la voie du Sud global, aller à la Russie poutinienne, enfin, qui serait une voie du Sud global contre le Nord. Enfin, voilà quelque chose où il y a des puissance quand même plus ou moins à tendance plus ou moins impérialiste qui se font la guerre. Il y a donc un des intellectuels organiques du décolonial qui d'ailleurs était fait du compagnonnage avec Ouria Boutelja, dont on parlera tout à l'heure. Il vous avait répondu, on va pas parler de son texte, mais il y a un passage dans son texte qui m'a assez... voilà. Il dit que le mouvement contre la guerre américaine en Iran, il aurait besoin de sortir de la fosse alternative entre la gauche morale et et l'extrême droite pour affirmer son soutien à la souveraineté nationale. Donc, ça nous fera un lien avec le défenseur de la souveraineté nationale que serait Montebourg, Ruffin, mais aussi Ouria Boutelja. Ça nous ferait un petit lien auquel on s'attrape pas le barbe pour voir qu'il y a quand même un lien. Et il dit aussi que le slogan ni chat ni mola ou ni Trump ni mola, il paralyserait tout mouvement contre la guerre car il serait pas car il limiterait le mouvement contre la guerre et il serait parasite. Donc c'est vraiment aussi une attaque. Enfin voilà, il y a beaucoup de gens qui on l'avait interrogé il y a pas longtemps Azadekian par rapport à la situation en Iran et des gens de la diaspora iranienne qui défendent le slogan ni chat ni molla, et voilà, c'était une façon de disqualifier ces oppositions derrière des discours de souveraineté nationale et de défense d'états autoritaires théocratiques répressifs etc. Et ça nous faisait aussi un petit lien avec la défense du, enfin, un certain souverainisme qu'on peut voir à l'œuvre, d'ailleurs, forme de confusionnisme qu'on verra après la pause musicale.

0: êtes sur Radio Escapade, c'est l'émission La tête dans l'étagère. On vient d'écouter John Holt et le titre de la chanson, c'est Alibaba. On poursuit notre entretien avec Philippe Corcuff, donc il a écrit le livre La Grande Confusion, comment l'extrême droite gagne la bataille des idées. Et on avait évoqué donc un des carburants de ce qu'on peut appeler la Grande Confusion, c'est le souverainisme et la mobilisation du concept de la nation, souveraineté nationale, le concept de nation, de frontières, etc., qui peut traverser l'espace de l'extrême droite jusqu'à certains secteurs de la gauche. Il y a dans l'actualité récente, on peut voir qu'il y a un ancien personnage socialiste, un ancien ministre de l'économie qui attend, se réclamait même de la démondialisation, qui s'appelle Arnaud Montebourg, qui est depuis peu chroniqueur sur BFM TV, qui a toujours déploré que la gauche ne parle pas ne défend pas les concepts de nation, les concepts de frontières, et qui est depuis quelques temps assez proche du conseiller économique spécial du journal Bardella qui s'appelle François Durvy, et aussi il est proche de Pierre-Édouard Sterrin, entrepreneur, qui d'ailleurs a des projets entrepreneuriaux avec Arnaud Montebourg. Ça c'est une anecdote, mais bon, c'est pas le sujet, mais c'est une anecdote. Et voilà, donc Arnaud Montebourg qui dit avoir rompu avec la social-démocratie parce qu'elle serait passée à côté de tous les sujets de souveraineté. Et voilà, donc voilà. Donc ça c'est du côté d'Arnaud Montebourg. Par rapport au côté de souveraineté, il y a un autre personnage de gauche qui parle aussi beaucoup de souveraineté de nation progressionniste, qu'on a entendu récemment aussi, qui était auparavant proche de la France insoumise, qui est aussi François Ruffin, qui dit s'en prendre à l'immigration travail. Ça, c'est du côté de la gauche, mais il y a aussi une autre personne proche du niveau décolonial, Oya Boutelja, qui a fait plusieurs textes où elle défend une forme de souveraineté nationale avec Lordon, qui n'a pas... Il va pas aussi loin qu'elle, mais qui rejoint un peu ces positions-là. Et voilà, il faut dire que c'est quand même assez intéressant à noter qu'il y a quelques passerelles entre des gens qu'on pourrait croire assez opposés politiquement et théoriquement, mais qu'il y a quand même certaines passerelles qui les relient dans cette forme de confusion par rapport à ces concepts de nation qui est assez flou au mouvement, mais là on voit qu'il peut assez dériver vers des formes d'extrême-droite. En tout cas, dans le débat public, on sait à qui il profite. Il profite surtout à l'extrême-droite de par la mobilisation des thèmes de l'immigration, de la frontière, etc. etc. D'ailleurs, il y a dans un journal proche de la du parti des anciens fondateurs communistes, qui est assez intéressant, qui s'appelle Regard. Il y a donc une personne de Regard qui s'appelle Roger Martelly, un historien du PSF, qui avait remarqué aussi que même dans les journaux, dans le journal Le Monde, il y a un éditorialiste du journal Le Monde aussi qui parle un peu aussi que la gauche ne parle pas assez de l'immigration, de la délinquance, qu'elle abandonne ces thèmes-là à l'extrême droite, qu'elle en fait des tabous, qu'elle ne veut pas parler de ces choses-là, etc., etc. Donc, quelque part, il reprend un thème largement développé en Europe, selon quoi il ne faudrait pas laisser à l'extrême droite le monopole de la réduction des flux migratoires, de questions d'ordre, des questions d'insécurité en plus ou moins en lien avec l'immigration, etc., etc. Et il y a aussi certains courants, on va dire un peu social-libéral, qui vanteraient une certaine gauche qu'ils appellent une gauche post sociétale qui voudrait calmer le jeu des crispations culturelles et identitaires et, quelque part, entre guillemets, assumer les exigences populaires. On ne sait pas ce que ça veut dire sur la sécurité et l'immigration. Bon, voilà. D'ailleurs, cette grande confusion, il y a ces questions-là de nation, d'identité, de frontières qui sont mobilisées de part et d'autre par certains secteurs de la gauche qui font la confusion. Donc, vous avez travaillé là-dessus. Qu'est-ce que vous pourrez nous dire sur ce sujet ?
1: Oui, il y a une dimension nationaliste qui se répand sous des modalités différentes, plus ou moins fortes. C'est à la fois une confusion entre deux concepts autour de la notion de souverainisme. C'est la confusion entre la souveraineté populaire, mais la souveraineté populaire, elle peut s'exprimer au niveau local, au niveau national, au niveau international, hein, c'est l'expression de la volonté populaire, et puis souveraineté nationale, comme si en fait les frontières nationales seraient la seule modalité d'expression de la souveraineté populaire. Ça va avec une fétichisation des frontières et une stigmatisation l'immigration. Alors, on le voit avec la façon dont a évolué Arnaud Montebourg, hein, qui a été au début des années 2000, fin des années 90, comme un des premiers promoteurs du thème de la 6e République, hein, il ne faut pas l'oublier, qui a été un rénovateur au sein du Parti Socialiste, qui, pendant la présidence de François Hollande, a été finalement une figure de l'aile gauche du gouvernement, qui avait fini par démissionner, hein, en rupture avec, disons, la conception dominante de la politique économique. Qui a évolué vers un souverainisme flottant. Alors, ses relations d'affaires avec le milliardaire d'extrême droite Pierre-Édouard Sterrin, et puis de plus en plus des thèmes que reprenait récemment à la fois une enquête du Monde et de Libération, le patriotisme économique, le souverainisme, ce qu'il appelle la fermeté vis-à-vis de l'immigration. Il se trouve que dans le même temps, on a François Ruffin qui a fait la couverture de l'hebdomadaire Marianne, hein, c'est le numéro de Marianne du 26 février, hein, 2026, hein, ça s'appelait lui président avec un point d'interrogation. On voit François Ruffin sous la couverture avec le drapeau bleu, blanc, rouge et sous-titre « Sa défense de la nation et des frontières hein, ». Et puis après, il y a ce qui a été développé par la suite par Ruffin. Il faut savoir que Marianne, c'est un hebdomadaire de centre ou de centre-gauche qui a beaucoup développé ses dimensions souverainistes et qui a souvent été dans la porosité, notamment quand il a été dirigé par Natacha Polony, avec des stéréotypes islamophobes. Bon. Et puis, ce qui est très étonnant, il y a ces éléments qui, quand même, font signe du côté du nationalisme de l'extrême droite, porté à la fois par le Rassemblement national, mais aussi par Éric Zemmour, et dans une forme complètement opposée à Ruffin ou à Montebourg à gauche, on a Ouria Boutedja qui, dans la revue en ligne contre-temps de gauche radicale a publié il y a un an, le 11 février 2025, un texte qui s'appelle « Rêver ensemble pour un patriotisme internationaliste ». Et qu'est-ce que nous dit Boutedja dans ce texte ? Elle nous dit qu'il faut une transcendance pour relancer la gauche et l'émancipation. Et elle dit ça. Elle écrit ça. Aussi, la seule transcendance que je connaisse et qui réunisse toutes ces qualités, tout le monde dans cette salle la connaît intimement, c'était une intervention à une journée d'études, mais beaucoup la méprisent parce qu'à gauche et dans le mouvement décolonial, pour des raisons souvent nobles, elle a été jetée avec l'eau du bain. Et donc c'est l'occasion pour moi y compris, de faire notre autocritique et de mener la bataille contre nous-mêmes. Cette transcendance a un nom, elle s'appelle la France. La France, notre pays, le pays dans lequel nous vivons et lequel nous élevons nos enfants, etc. Bon. Donc on voit bien ce que j'appelle formation discursive et confusionnisme, c'est-à-dire que le Rassemblement national, Ruffin et Montebourg sont bien opposés, et Ruffin et Montebourg eux-mêmes sont d'une certaine façon opposés. Ruffin et Montebourg sont opposés à Ouyabouteja, qui représente la forme des coloniales, mais vont se nouer des évidences partielles, notamment cette fétichisation du national, des frontières, cette stigmatisation de l'international. Hein. Ce qui va avec dans le texte de Bouteja, c'est qu'elle défend le Frexit, c'est-à-dire la sortie de l'Union européenne hein, pour la France. Donc comme une partie de l'extrême droite, ce que ne fait plus d'ailleurs le Rassemblement national qui a mis de l'eau dans son vin par rapport à cette proposition de Frexit. Donc on voit bien qu'on ne peut pas penser le confusionnisme si on a l'idée d'un courant intellectuel ou politique homogène, d'auteurs qui créeraient ça. Non, on a des locuteurs qui sont très différents et qui, en s'opposant vraiment, vont fabriquer en partie une trame commune. Et cette trame commune va faciliter l'extrême droitisation du débat public parce qu'elle va faciliter l'aimantation du débat public par rapport à des thèmes d'extrême droite.
0: Ça, c'est dit. Il y a aussi une autre forme de confusionnisme. Vous en avez fait état parce que vous avez fait un article dans la revue Mémoire en jeu il y a quelques mois. On avait eu le Philippe Ménard qui nous avait présenté cette revue. Mais vous avez fait un article sur le confusionnisme suite au conflit, dans le conflit qui, par rapport au Proche-Orient après le 7 octobre. Et dans cette forme de confusionnisme, on peut dire qu'il y a un certain confusionnisme par rapport au référent et dans certains lagos. Mais non, il y a un certain secteur qui va ne s'occuper que de lutter contre l'antisémitisme et ne pas voir l'islamophobie. Et il y a des secteurs qui vont essentiellement lutter contre l'islamophobie et être dans le déni de l'antisémitisme. Donc il va créer beaucoup de confusion. Et au lieu de lutter contre tous les racismes ensemble, c'est voilà faire un peu de forme de concurrence. Et à travers ça, donc suite au conflit israélo-palestinien, il y a des débats assez piégés. On a fait plusieurs émissions là-dessus. Mais récemment, il y a une proposition de loi là qui dit lutter dont l'objectif est de lutter contre eux. L'antisémitisme, c'est la loi Yadon qui propose donc une discrimination de l'antisionisme, qui est lui aussi un terme fou, on n'a pas le temps d'en parler parce que c'est tellement fou, il faudrait une émission entière. Et à travers ça, il y a des gens qui défendent ce texte pour lutter contre l'antisémitisme, mais qui pourraient être, pour une large partie d'entre eux, ne pas lutter contre l'islamophobie, voire eux-mêmes être islamophobes. Et dans une partie des gens qui critiquent ce texte, pas tous, parce qu'il y a des bonnes raisons de le critiquer, et d'ailleurs, il y a une certaine partie des gens qui veulent pas trop lutter contre les formes d'antisémitisme. Donc c'était aussi un exemple de confusionnisme par rapport à ça. Donc il y avait des gens qui ont essayé de faire des critiques par rapport à ça. Il y a un groupe qui s'appelle le Clara, auquel vous appartenez, ou d'autres groupes aussi qui ont des positions assez intéressantes là-dessus. Je ne sais pas si vous pouvez un peu en faire état aux auditeurs et aux auditrices.
1: Oui, sur la question de l'islamophobie et de l'antisémitisme, j'avais commencé à identifier qu'il y avait une concurrence qui se mettait en place dès 2003, à l'époque, je faisais une chronique dans Charlie Hebdo. À l'époque, on pouvait d'ailleurs facilement parler d'islamophobie dans Charlie Hebdo. Et puis, j'avais publié une tribune dans Le Monde, Nous sommes tous des juifs musulmans, pour alerter par rapport à ça. Et ça s'est développé, c'est-à-dire qu'on a un courant dit de gauche républicaine modéré, qui s'est notamment incarné dans une association qui est née après les attentats de Charlie Hebdo en 2016, le printemps républicain, qui là va dire mais l'islamophobie ça n'existe pas vraiment, en fait quand on parle d'islamophobie c'est défendre l'islamisme, etc. Donc qui nie ou minore la question de la stigmatisation des musulmans et la discrimination des musulmans dans l'espace public, qui est pourtant massif en France et dans le monde, notamment après les attentats de New York en 2001. Et on a d'ailleurs dans ce secteur des gens qui développent souvent des stéréotypes islamophobes sans s'en rendre compte. Hein, tout à l'heure, j'ai parlé de Natacha Polony. Et puis de l'autre côté, on a dans la gauche radicale et décoloniale des gens qui minorent la question de l'antisémitisme, qui pourtant s'est développé ces dernières années et particulièrement massivement après le 7 octobre. Jean-Luc Mélenchon a parlé de quelque chose de résiduel pour l'antisémitisme. Et puis, il y a aussi des éléments, disons, de stéréotypes antisémites aussi dans cette zone, avec une concurrence entre les deux, une incapacité à construire des convergences antiracistes qui reconnaissent les spécificités, mais aussi les points d'intersection entre lutte contre l'islamophobie et lutte contre l'antisémitisme, ce qu'on essaye de faire dans cette association récemment créée, la CLARA, c'est-à-dire qui est une lutte antifasciste contre le racisme et collectif de lutte antifasciste contre le racisme et l'antisémitisme. Donc, si on veut prendre un exemple présent de ça, c'est ce qui s'est passé à la fois avec Jean-Luc Mélenchon et avec Michel Onfray. Hein. Michel Onfray, qui est quelqu'un justement qui a un itinéraire confusionniste, puisqu'il faisait partie de l'aile libertaire de la gauche radicale hein, pendant au cours des années 90-2000, et qu'aujourd'hui est une figure, disons, des intellectuels d'extrême droite qui a une émission hebdomadaire sur CNews et Europoint. Alors c'est une figure d'extrême droite, mais qui continue à se définir comme de gauche, et dans l'émission de CNews et d'Europoint du samedi 28 mars 2026, il y a eu ces déclarations sur le nouveau maire LFI de Saint-Denis, Bali Bagayoko. Je rappelle la citation, et ça c'est très tribal, on fait allégeance au mâle dominant, mais on n'est pas dans une tribu primitive comme le décrit Darwin, on n'est pas dans une théocratie. Bon, on a typiquement des stéréotypes négrophobes, et avec une dimension d'ailleurs implicitement islamophobe, puisqu'il parle de théocratie alors que on n'a jamais fait état de la religion du nouveau maire de Saint-Denis, hein. On ne la connaît pas, et c'était pas dans la discussion de CNews, puisque ça c'était une discussion qui portait sur le terme allégeance qu'avait utilisé Bagayoko. On a eu dans une même période, le 28 février 2026, Jean-Luc Mélenchon, lors d'un meeting à Lyon, a joué, disons,

0: stéréotypes conspirationnistes. Donc, dans les propos de Jean-Luc Mélenchon, il y a des stéréotypes antisémites et conspirationnistes qui ne sont pas intentionnels, je pense, qui ne sont pas conscients. Dans les propos de Michel Onfray, on a des stéréotypes négrophobes et islamophobes qui ne sont pas nécessairement conscients. Les deux, leurs partisans eux-mêmes se sont défendus en expliquant qu'on ne pouvait pas dire que c'était antisémite puisqu'il n'y avait pas de plainte et il n'y avait pas de condamnation de Jean-Luc Mélenchon. Et Michel Onfray a utilisé la même argumentation après les polémiques autour de ses propos puisqu'il a dit qu'il n'y a pas de plainte et il n'y a pas de condamnation. C'est d'ailleurs une méconnaissance complètement de la loi de juillet 1972 contre le racisme en France, puisque ce n'est pas une loi qui condamne les stéréotypes racistes et antisémites, c'est une loi qui condamne la provocation à la discrimination, à la haine ou à la violence. Hein. Et donc, en fait, ça veut dire que des propos racistes ou antisémites ne sont pas condamnés par la loi en France. Hein. Et on peut tenir des propos et on peut diffuser des stéréotypes racistes et antisémites sans être condamné par la loi. On est condamné par la loi s'il y a provocation à la discrimination, à la haine ou à la violence. Bon. Ce qui est intéressant ici, c'est que deux personnes complètement opposées, hein, Jean-Luc Mélenchon et Michel Onfray sur CNews, qui s'opposent les deux fortement, vont utiliser les mêmes arguments. Hein, pour dire, mais non, je ne suis pas raciste, je ne suis pas antisémite. Hein. Bon. Donc, on a cette circulation confusionniste qui s'inscrit, hein, indépendamment des consciences, parce qu'une formation discursive confusionniste, ce n'est pas quelque chose d'intentionnel, ce n'est pas quelque chose de conscient. Hein. C'est quelque chose qui travaille l'espace public, malgré soi d'une certaine façon, sans qu'on s'en ait conscience. Et on a deux personnalités, là, Jean-Luc Mélenchon et Michel Onfray, qui sont à un tel, d'ailleurs, niveau de narcissisme, un narcissisme intellectuel pour Michel Onfray, narcissisme politique pour Jean-Luc Mélenchon, dont on pense qu'il y a peu de chances qu'ils se rendent compte de la façon dont ils sont eux-mêmes travaillés par des stéréotypes non conscients. Hein. Stéréotypes, là, racistes. Mais c'est la même chose pour les stéréotypes sexistes, homophobes, etc. C'est souvent des choses qui ne sont pas conscient par les personnes, hein, en dehors des discours systématiquement sexistes, homophobes, racistes, antisémites, hein, en dehors de ces constructions idéologiques systématiques, la circulation des stéréotypes racistes, antisémites, sexistes, homophobes est souvent non conscient. Hein, et c'est le cas de Jean-Luc Mélenchon, comme c'est le cas de Michel Onfray.
1: Bon, je vous laisse votre avis là-dessus. Moi, j'aurais peut-être un avis différent. On n'avait pas parlé, mais ce qui avait été assez intéressant dans la par rapport à l'offensive confusionniste réactionnaire derrière la tribune de Counterpunch. Enfin, un des éléments paradigmatique du confusionnisme, c'est la personne d'Alain de Benoît qui a créé le GRES, groupe d'études de civilisation européenne dans les années 60 avec Dominique Vénère, donc qui vient de l'extrême droite ultra-radicale, racialiste, qui ont choisi donc d'aller sur faire ce qu'on appelle la métapolitique, donc de diffuser des idées, de mener à ce qu'on appelle une offensive idéologico-culturelle pour essayer de gagner la bataille des idées. Et Alain de Benoît, elle a vraiment quelque chose de confessionniste, et dans sa revue Élément, il invitait souvent des personnes qui étaient plus ou moins classées à gauche, même s'ils avaient des tendances réactionnaires, confusionnisme ou autre. Donc, Christophe Guy a été beaucoup invité, par exemple, où il y a Marcel Gauchet, enfin voilà, des gens comme ça qui ont souvent été invités. Et les personnes, par exemple, il y a un texte qui a circulé pour, comme vous, pour critiquer la tribune confusionniste de défense de l'Iran. Et eux, ils faisaient un peu le lien par rapport à Alain de Benoît.

0: 80 entre le fait qu'il soit dans cette tribune parce qu'il a un peu une idéologie du décolonial. Pour lui, son projet de séparation stricte, chacun vivant isolé dans son espace continental, contre les mélanges, contre le cosmopolitisme, avec une idée d'espaces continentaux étanches. Donc lui, il aurait une critique à la mondialisation libérale sous domination américaine. Donc ça, c'est ça son idée des colonels. Donc ça, c'est une idée d'Alain de Benoist. Mais... dans Alain de Benoist, qui était rédacteur en chef de Élément, il y a un des anciens responsables d'Élément qui est maintenant dans le journal du dimanche, et c'est assez intéressant, qui, par rapport à l'histoire de que Bolloré a viré le responsable des éditions Grasset parce qu'il voulait pas faire publier un texte ultra conservateur, ultra réactionnaire, et donc il a été viré par Vincent Bolloré des éditions Grasset. Et dans le journal du dimanche, il y a eu des textes par rapport à ça, de plaintes, et il y en a un qui s'appelle donc Pascal Ménadier, qui est un ancien de d'Élément, et qui a fait vraiment un texte qui nous ramène à Je suis partout, et donc pour voir qu'il y a un peu un continuum entre l'extrême droite la plus radicale, qui essaie de se cacher derrière une certaine respectabilité ou qui peut même entretenir des liens avec des penseurs de gauche critiques de l'impérialisme, mais que derrière il y a certaines extrême droite qui n'a pas abandonné ses vieilles obsessions, hein, voilà, qui s'inspire de Carl Schmitt, la vision conservatrice des années 30, du racisme, etc., etc. C'est toujours prégnant, et que derrière certains textes confusionnistes qui peuvent ou qui peuvent rejoindre les gens de la gauche radicale, il y a toujours un bon vieux fond de cette extrême droite raciste là. Et bon, que c'est, il y a pas eu beaucoup de j'ai pas vu beaucoup de d'outrance par rapport à cet appel en counterpunch à part votre tribune dans Le Monde. Donc je sais pas à quoi on peut attribuer ce manque d'attention critique. Enfin, pourquoi il y a pas tant de soulèvement contre cette tribune, comme le texte que vous avez fait dans Le Monde, quoi. Pourquoi il n'y a pas tant de gens comme vous qui sont élevés contre ça, quoi.
1: Il y a une piste que donne Pierre Bourdieu dans sa leçon inaugurale au Collège de France, hein, publiée sous le titre Leçon sur la leçon, c'est qu'il parle de la loi des lucidités et des cécités croisées. C'est-à-dire que dans l'espace de la formation discursive confusionniste, je vois les problèmes chez l'adversaire, mais je ne vois pas les problèmes chez moi. Et donc, je vois qu'un tout petit bout partiel du problème. Et il y a très peu de gens qui voient l'espace du confusionnisme dans son ensemble. Hein. Parce que, par exemple, comme on l'a dit tout à l'heure, ceux qui minorent l'antisémitisme voient surtout les préjugés islamophobes dans la gauche dite républicaine. Et dans la gauche dite républicaine, qui minore la question de l'islamophobie, on voit surtout les ambiguïtés par rapport aux préjugés antisémites du côté de secteurs de la gauche radicale. Et c'est sur beaucoup de problèmes comme ça. Et donc, peu de personnes ne voient la question. Donc, par exemple, pour une tribune comme ça, peu ont critiqué ça, puisque certains ont y retrouvé leur anti-impérialisme et le fait que, plus ou moins implicitement, ils vont finir par considérer que le régime iranien n'est plus un adversaire. et que donc il y a un adversaire principal, comme si on ne pouvait pas à la fois combattre la guerre israélo-américaine en Iran et au Liban, et combattre le régime de la République islamique, hein, le régime sanguinaire, voilà. Donc, on est souvent, en fait, les différents protagonistes dans le débat public sont pris par cette loi des cécités, des lucidités croisées, et que l'effort que j'ai essayé de faire dans la grande confusion, c'est d'essayer de construire l'espace global, hein, qui permettent d'éviter cette partialité des visions, hein, des choses, pour voir l'ensemble de l'espace. Donc, et c'est un élément, il me semble, d'explication du fait que peu réagissent, parce que peu voient l'espace global du confusionnisme.
0: Eh ben, sur ces bonnes paroles, vous remercie pour cet entretien et on vous souhaite une bonne continuation.
1: Merci à vous.
0: Au revoir.
1: Au revoir.
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